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1: Voici venue l'heure de l'éphéméride du 1er septembre. Bonne fête Gilles, c'est le patron des estropiés. On l'invoque contre le cancer et la stérilité des femmes. Bonne fête Égide, leur couleur le vert, leur chiffre le 1. Les naissances du 1er septembre, Coralie Clément, la chanteuse, Philippe Nicolic, du groupe Les To Be Free, Ilona Mitresset, la chanteuse, Gaël Monfils, le joueur de tennis, Lame, la chanteuse. En 1946, c'est la naissance de Barry Gibb, le chanteur, musicien et producteur. Avec ses frères Robin et Maurice, ils ont créé le groupe de musique Les Bee Gees. En 1524, c'est la naissance de Pierre Ronsard, écrivain, poète, surnommé le prince des poètes. Les décès en 2020, François Lalande, l'acteur. En 2015, Dean Carroll Jones, l'acteur et chanteur américain. En 2003, Jacques Smig, le réalisateur américain de Colombo. En 1970, François Mauriac, l'académicien, écrivain et journaliste. En 1557, c'est le décès de Jacques Cartier, le premier explorateur en Amérique du Nord. En 2019, l'ouragan Dorian traverse les Bahamas et cause d'importants dégâts et fait 8 morts. En 2008, la première pièce de 5 euros en argent est mise en circulation. Il sera possible de réserver la pièce de 100 euros en or. Si la première sera éditée à 2 millions d'exemplaires, seuls 15 000 exemplaires de la seconde existeront. En 2001, c'est l'arrivée de la monnaie euro dans les banques européennes. En 1999, Jacques Chirac, le président de la République, décore de la Légion d'honneur l'équipe de France, championne du monde de foot, ainsi que son entraîneur. En 1992, un tsunami provoque la mort d'une centaine de personnes au Nicaragua. En 1985, c'est la première image retransmise par le sous-marin Argo du paquebot Titanic, disparu dans la nuit du 14 au 15 avril 1912. En 1974, les premières cartes à puce sont inventées par le français Roland Moreno et mises sur le marché. En 1923, au Japon, les villes de Tokyo et Yokohama sont détruites par un tremblement de terre qui fait plus de 142 000 morts et 100 000 blessés. Et en 1651, Robinson Crusoe s'embarque pour 28 années d'aventure. Le dicton « S'il fait beau à la Saint-Gilles, ça durera jusqu'à la Saint-Michel ».

0: Bonjour à tous, nous sommes le 1er septembre, nous fêtons Gilles. Alors que nous réserve cette journée?
1: Bélier, réfléchir avant d'agir sera pour vous l'assurance de ne pas vous tromper de route.
0: Taureau, vous ne pouvez compter que sur vous-même pour retrouver le moral.
1: Gémeaux, le climat de cette journée facilitera les nouveaux contacts, les rencontres et vous y mettrez du vôtre.
0: Cancer, vous aurez l'envie de retrouver une plus grande autonomie sur tous les plans.
1: Les lions, avec de la persévérance, vous atteindrez vos objectifs.
0: Vierge, les planètes vous sont moins favorables aujourd'hui. Cela accentue votre sens du devoir.
1: Balance, l'indépendance sera pour vous un facteur de réussite qui vous permettra de prendre un nouveau départ.
0: Scorpion, modérez vos passions, révisez votre position intransigeante.

0: si vous voulez éviter un conflit.
1: Sagittaire, vos projets avanceront, vous aurez toutes les chances d'arriver au but recherché.
0: Capricorne, une nouvelle occasion de chance va se présenter. Il se peut même que vous alliez trouver la bonne affaire.
1: Verseau, vous mettrez les questions matérielles de côté afin de vous attarder davantage sur le spirituel.
0: Enfin, Poisson, quelques difficultés sont à prévoir en cette journée qui sera, oui, semée d'imprévus. Vous devrez faire face. À demain pour un nouvel horoscope, nous fêterons Ingrid.
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0: Radio des Ballons, bonne journée à toutes et à tous, c'est Raymond, nous sommes ensemble pour quelques heures et nous sommes le 1er septembre 2026, alors, c'est un jour toujours difficile, c'est le jour de la rentrée scolaire et nous fêtons Gilles aujourd'hui, on a pas mal effectivement, le soleil se lève à 7h07 et nous fêtons aussi Josué entre autres. Bonne journée à toutes et à tous, c'est Raymond, nous sommes ensemble donc pour quelques heures.
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0: Nos coups de cœur télévisés en ce mardi, France 2 propose « Au-delà dehors, Léon ». Un documentaire loin du bruit avec son sacre aux Jeux Olympiques en tant que meilleur nageur de sa génération. Léon Marchand prend une longue pause pour réfléchir sur qui il est et ce qu'il veut. À son retour, il réalise qu'il n'est plus au niveau et qu'il a perdu sa motivation. Commence alors un temps de choix où de nouvelles ambitions émergent peu à peu. Deuxième épisode à 21h50, après les championnats du monde de Singapour en vue, il retrouve Bob Bowman avec qui il part s'entraîner à Colorado Springs. Et puis un troisième épisode à 22h25, Léon Delà-Delors toujours, et ce sera en harmonie. Et après on passera à l'ultra-trail du Mont Blanc qui se déroulait d'ailleurs ce week-end. Arte à 20h55, le temps des paysans. C'est l'histoire, ce documentaire, de la paysannerie européenne qui débute dans les ruines de Rome avec la disparition de l'Empire et des grandes villes. La majorité de la population se retrouve paysanne. Ces nombreux paysans ne produisent qu'à la mesure de leurs besoins. Épisode suivant, 21h50, désastre et révolte. Et puis à 22h50, le temps des paysans toujours, ce sera vers l'émancipation. Au XVIIe siècle, les paysans commencent à savoir lire et écrire. Et ben, la suite, vous la retrouverez dans cette émission documentaire. Nouveau 19 propose à 21h10 Mont-Saint-Michel, les dernières énigmes de l'abbaye. Monument millénaire, le Mont-Saint-Michel fascine autant par sa beauté que par ses mystères. Perché sur son îlot rocheux à 150 mètres de hauteur, il est le fruit d'un défi architectural hors norme. RMC Découverte vous emmène en rafale, drones et canons, la révolution des armes françaises. Et puis du football sur l'équipe avec Hambourg face au Borussia de Dortmund. C'est la Coupe d'Allemagne et vous suivrez donc ce premier tour.
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L'une des particularités de la tradition basque, c'est d'être essentiellement orale. Ainsi, le chant basque occupe-t-il une place unique. Le chant basque traditionnel, c'est à la fois l'évocation de la nature, du divin, mais aussi de l'amour. Pour les spécialistes à l'écoute, une grande analogie existe entre la structure et la construction musicale du chant basque et celle du chant grégorien. Frisson assuré, mes amis, avec maintenant l'ensemble amateur de Biarritz, l'ensemble basque, Oldara.

Nous chantons sur nos places et depuis bien longtemps pour réjouir nos cœurs, c'était en substance ce que nous chantait en basque ce merveilleux chœur de Biarritz, l'ensemble Oldara. Nous arrivons maintenant de la ville anglaise d'Atherstone. Cet ensemble mixte composé de près de 200 choristes accompagné, s'il vous plaît, par l'ensemble d'harmonie des ingénieurs militaires de sa gracieuse majesté. Du grand art pour nous évoquer ce court passage musical de cette magnifique comédie musicale française, Les Misérables.

Très belle interprétation de cet extrait de la comédie musicale Les Misérables, comédie musicale française, interprétée par le chœur mixte de la ville anglaise d'Acerstone. Accompagné, je vous le disais tout à l'heure, de l'harmonie des ingénieurs militaires anglais, c'était un enregistrement de 1999.

Le régionalisme musical a un point commun, celui de prendre comme valeur la célébration collective d'une identité qui refuse de mourir. Eh bien, il en est ainsi du chant basque, mais aussi du chant breton, mais aussi celui de Corse. La révolte et l'amour sont les ingrédients de ces chants de bergers corses qui sont devenus ce qu'on appelle les polyphonies corses. Giramundo, c'est le titre de ce chant.

Tourne, tourne le monde, c'était Giramondo, les polyphonies corses. Chez nos voisins anglais, le chant fait partie, comme la musique, de la tradition et de leur culture. Un chant qui fait frémir et blêmir tous les joueurs de rugby quand des tribunes s'élèvent le Swinglow Sweet Chariot, chanté par les Ambrosian Singers, accompagné par le Symphonia de Londres. C'est ce que je vous présente maintenant.

C'est avec cette dernière plage musicale que s'achève notre rendez-vous du kiosque à musique. C'était une émission que vous proposait, que vous présentait Pierre-Yves Deroche. Nous nous retrouvons même jour, même heure et bien sûr sur cette même antenne. Au revoir à toutes, au revoir à tous.

0: Voici venue l'heure de l'éphéméride du 1er septembre. Bonne fête Gilles, c'est le patron des estropiés. On l'invoque contre le cancer et la stérilité des femmes. Bonne fête Égide, leur couleur le vert, leur chiffre le 1. Les naissances du 1er septembre, Coralie Clément, la chanteuse, Philippe Nicolic, du groupe Les To Be Free, Ilona Mitresset, la chanteuse, Gaël Monfils, le joueur de tennis, Lame, la chanteuse. En 1946, c'est la naissance de Barry Gaip, le chanteur, musicien et producteur. Avec ses frères Robin et Maurice, ils ont créé le groupe de musique Les Bee Gees. En 1524, c'est la naissance de Pierre Ronsard, écrivain, poète, surnommé le prince des poètes. Les décès en 2020, François Lalande, l'acteur. En 2015, Dean Carroll Jones, l'acteur et chanteur américain. En 2003, Jacques Smig, le réalisateur américain de Colombo. En 1970, François Mauriac, l'académicien, écrivain et journaliste. En 1557, c'est le décès de Jacques Cartier, le premier explorateur en Amérique du Nord. En 2019, l'ouragan Dorian traverse les Bahamas et cause d'importants dégâts et fait 8 morts. En 2008, la première pièce de 5 € en argent est mise en circulation. Il sera possible de réserver la pièce de 100 € en or. Si la première sera éditée à 2 millions d'exemplaires, seuls 15 000 exemplaires de la seconde existeront. En 2001, c'est l'arrivée de la monnaie euro dans les banques européennes. En 1999, Jacques Chirac, le président de la République, décore de la Légion d'honneur l'équipe de France, championne du monde de foot, ainsi que son entraîneur. En 1992, un tsunami provoque la mort d'une centaine de personnes au Nicaragua. En 1985, c'est la première image retransmise par le sous-marin Argo du paquebot Titanic, disparu dans la nuit du 14 au 15 avril 1912. En 1974, les premières cartes à puces sont inventées par le français Roland Moreno et mises sur le marché. En 1923, au Japon, les villes de Tokyo et Yokohama sont détruites par un tremblement de terre qui fait plus de 142 000 morts et 100 000 blessés. Et en 1651, Robinson Crusoe s'embarque pour 28 années d'aventure. Le dicton, s'il fait beau à la Saint-Gilles, ça durera jusqu'à la Saint-Michel.
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2: L'association Minuit Pile vous donne rendez-vous pour un dépoussiérage de mobilettes le samedi 5 septembre. Alors ce sera de l'endurance à partir de 10h30 au terrain de motocross de Ramonchamp, avec également restauration et buvette. Vous pouvez vous renseigner, inscrire vos véhicules au 06 46 73 65 00. Buisson Événements vous donne rendez-vous le samedi 5 septembre sur le secteur de la Mouline à Buisson pour une épreuve de l'East Coast Enduro Tour. Grosse épreuve de VTT avec pas moins de 300 pilotes attendus, 5 spéciales sur 30 km. Départ, arrivée et village sur le secteur de la halle de la Mouline. Premier départ prévu pour midi, remise de prix à 19h et puis à partir de 20h, soirée électro avec buvette. Et pas mal de bonnes choses également côté animation. Sachez que l'accès sera gratuit pour le public. Il y aura aussi une zone où vous pourrez assister à la course prévue sur le secteur de la Boulois. Dans le cadre des veillées interculturelles proposées par la troupe IPAC à la chapelle de Travexin à Cornimont, le prochain rendez-vous est prévu pour le dimanche 6 septembre. Ça sera à partir de 15h. Là, ce sera Veillée du Monde avec un quatuor venu des Balkans et la troupe IPAC. N'hésitez pas à vous renseigner pour ces événements. Il y a également des ateliers participatifs qui vous sont proposés. Vous aurez tous les détails sur le site IPAC.com. Vous allez pouvoir donner votre sang le mercredi 9 septembre. Ça sera au centre socioculturel de Rue de 16h à 19h30. L'association Les Phénix organise un loto le 12 septembre à la médiathèque du Tillot. Ouverture des portes à 18h30 et premier jeu à 20h. Il y aura pas mal de lots à gagner, bons d'achat, entrée dans des parcs, nuit insolite, restauration également sur place. Sachez que le carton vous sera proposé à 4€. Vous pouvez dès maintenant réserver vos tables au 06 43 38 37 36. Le club de tennis de table des Ballons des Hauts-de-Vosges organise un tournoi amical de tennis de table le samedi 12 septembre. Ce sera au gymnase de Rue, alors ouvert aux licenciés et non licenciés. Alors il y aura un tableau qui débutera à 10h pour les matchs en double et puis à partir de 13h30 pour les matchs en simple, avec également buvette et restauration sur place. Vous pouvez vous inscrire au 06 14 29 51 86. Il y a encore un rendez-vous prévu avec le Théâtre du Peuple de Buisson. Même si la pièce de l'été est terminée, c'est les journées du matrimoine qui vous seront proposées pour les 12 et 13 septembre. Et ce sera autour de Camille Claudel. Vous aurez plus d'infos en allant sur le site théâtredupeuple.com. Cette année, la 34e édition de la course dans la boue à Saint-Maurice est prévue pour les 26 et 27 septembre, avec restauration et buvette, plein de véhicules bien sûr à découvrir dans cette boue liquide à franchir. L'entrée le samedi est à 8€, le dimanche 10€, il y a aussi un pass week-end et concert le samedi soir.
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1: Partie 2, des mythes grecs anciens.
2: On s'était arrêté sur c'est quoi l'ironie. Explique-nous ce dont tu rappelles de l'ironie.
3: Ben, l'ironie, c'est quand tu fais quelque chose de mal et qu'après ça te retombe dessus, ça s'appelle l'ironie du sort.
4: Très bonne définition, merci Louane.
2: Pas mal du tout.
5: Ouais, vraiment pas mal.
2: Alors, l'ironie, les enfants, c'est effectivement souvent ce qui arrive dans les mythes grecs. C'est-à-dire que non seulement on inflige une punition à la personne qui a défié les dieux, mais en plus, tu l'avais très bien dit avant Charles, c'est une punition qui est liée à ce qui était une qualité avant. Ce qui était une qualité est devenu une malédiction en fait.
1: Et pourquoi on dit pourquoi
2: c'est ironique, c'est ça l'ironie. C'est quand quelque chose qui n'était pas un problème, qui était même une qualité, on devient un énorme problème, même une malédiction.
4: L'histoire de l'Icaron, je peux la raconter ou pas?
2: On t'écoute.
4: L'Icaron, à une époque qui s'appelait l'âge d'or, où tout était parfait, les hommes s'entendaient à merveille.
5: Picardie, non?
4: Non, c'est l'âge d'or. Hein. Je sais plus le nom de la ville.
5: Non, de la région.
2: La région.
4: Ah.
2: Picardie, c'est une région de France.
5: Ah oui, mince.
2: Acadie.
5: Non, je suis bête.
2: C'est pas grave, mon grand.
4: Oui, c'est ça.
2: Acadie.
4: C'est ça.
5: Je me suis trompée.
4: Eh ben, là-bas, c'était l'âge d'or. Donc, tout était parfait. Aucun vol, aucun crime. Et puis,
2: l'humain était parfait.
4: Un jour, ouais. Il y a eu un problème. Puis deux, puis trois. Et puis, ça s'est enchaîné. Ça s'est multiplié jusqu'à des milliers ou des millions.
2: Et tout était désorganisé.
4: Oui. Et puis, le roi Lycaon.
2: Mmh.
4: C'était le roi de cette région.
2: Très bien.
4: Et il a voulu récupérer l'âge d'or.
2: Il a voulu revenir à l'harmonie qu'il y avait avant.
4: Oui. Donc il a fait une statue de Zeus.
2: Mmh.
5: Un temple.
4: Oui, un temple. Merci.
2: Nickel.
4: Et donc il a voulu mettre toutes ses chances de son côté.
5: Il a satisfait Zeus.
4: Oui, il a essayé de satisfaire Zeus. Ouais. Zeus, il était content. Mais il est allé un peu trop loin. Il est allé jusqu'à faire une technique bannie par les dieux de l'Olympe. C'est sacrifier des humains.
2: Oh.
4: Il a sacrifié des humains. Et Dieu était très, très en colère.
2: Excellent, Charles.
4: Donc, il est allé tout de suite rendre visite à Lycaon. Et il y a le fils de Lycaon a demandé si il ne referait pas la même épreuve que pour d'autres personnes.
2: C'est-à-dire
4: De Calion, je crois. Il ne ferait pas un test. Par exemple, je crois que c'est De Calion ou d'autres. Et ben, ce test, en fait, c'était...
2: Je me rappelle plus
4: de... C'était l'hospitalité. S'ils avaient de l'hospitalité. Donc, tout de suite, ils ont... Fait un banquet.
2: Généreux pour recevoir les gens, ouais.
4: Avec les mets les plus fins du monde.
2: Oui, ça c'est bon ça.
4: Mais, arrivé au plat, Zeus purifié.
2: Qu'est-ce qui s'est passé?
4: Qu'est-ce qui s'étendait?
2: Tu vas y aller.
4: Vas-y Antoine.
5: Des membres humains, des pieds.
4: Oui, de la chair humaine.
5: Mains.
2: Oh, Burke.
5: Qui sont...
2: Oh.
4: C'est écœurant.
5: Le fils à Lycaon et Lycaon.
4: Oui.
5: Dégustait.
4: Oui, il dégustait tranquillement.
5: Le sourire.
4: Oui. Et il a demandé pourquoi Zeus ne mangeait pas. Et Zeus, il a dit: vous avez commis une énorme faute. Et vous serez puni pour vos actes.
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1: Bonjour à tous, nous sommes le 1er septembre, nous fêtons Gilles. Alors que nous réserve cette journée?
2: Bélier, réfléchir avant d'agir sera pour vous l'assurance de ne pas vous tromper de route.
1: Taureau, vous ne pouvez compter que sur vous-même pour retrouver le moral.
2: Gémeaux, le climat de cette journée facilitera les nouveaux contacts, les rencontres et vous y mettrez du vôtre.
1: Cancer, vous aurez l'envie de retrouver une plus grande autonomie sur tous les plans.
2: Les lions, avec de la persévérance, vous atteindrez vos objectifs.
1: Vierge, les planètes vous sont moins favorables aujourd'hui. Cela accentue votre sens du devoir.
2: Balance, l'indépendance sera pour vous un facteur de réussite qui vous permettra de prendre un nouveau départ.
1: Scorpion, modérez vos passions, révisez votre position intransigeante si vous voulez éviter un conflit.
2: Sagittaire, vos projets avanceront, vous aurez toutes les chances d'arriver au but recherché.
1: Capricorne, une nouvelle occasion de chance va se présenter. Il se peut même que vous alliez trouver la bonne affaire.
2: Verseau, vous mettrez les questions matérielles de côté afin de vous attarder davantage sur le spirituel.
1: Enfin Poisson, quelques difficultés sont à prévoir en cette journée qui sera, semée d'imprévus. Vous devrez faire face. À demain pour un nouvel horoscope, nous fêterons Ingrid.
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0: Radio des Ballons, nous voici sur l'ensemble de nos centres d'émission. Bonjour à toutes et à tous. C'est Raymond, nous sommes ensemble pour 2 heures de programme en commun. Portez-vous bien. Et en cette journée du 1er septembre, eh bien, c'est certes la Saint-Gilles, aussi Josué, mais c'est aussi le jour de la rentrée scolaire, évidemment. Le soleil se lève à 7h07 et il se couchera ce soir à 20h34. Portez-vous bien. Bonne journée à toutes et à tous.
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0: L'agenda des animations et des activités sur le secteur de la Bresse-Haute-Vosges et de Gérardmer-Vallée-des-Lacs. Alors, il y a tous les samedis en ce moment le marché hebdomadaire de 8h30 à midi, marché couvert de Thiéfos, le marché local bio de 10h à midi au centre-ville de Tendon, tous les dimanches le marché dominical de 8h à 13h, place du Chantel à la Bresse. Samedi 29 août, il y aura les portes ouvertes Cornimont BMX de 14h30 à 17h. Vous pourrez tout au long de l'après-midi découvrir et participer à des séances d'essai avec les éducateurs. C'est la piste de BMX de Cornimont. Dimanche 30 août, exposition de véhicules anciens de 9h à midi. Exposition organisée par le club rétro loisirs Ligne Bleue et cours du collège Saint-Laurent à la Bresse. Démonstration publique d'aéromodélisme aussi de 12h à 18h, donc le dimanche 30 août. Vol d'avion, de voltige, de planeur et d'hélicoptère, c'est 25 août de Nol au syndicat. Et non pas le, comme c'est écrit sur mon papier. Bon, il y aura aussi bien sûr d'autres rendez-vous avec les ateliers des activités toutes les semaines, notamment les SOS Ruches ou encore l'atelier pour enfants Atéragenesis. Et puis les expositions avec championne dans la trace des sœurs Leduc. Visite gratuite et libre à l'ermitage Frère Joseph à Ventron. Également les rendez-vous avec dimanche 30 août, la rando des 4 lacs en journée à partir de 9h30 dans les bureaux montagne des Hauts-de-Vosges. Vous pouvez vous renseigner. Et il y aura aussi donc la semaine découverte du 7 au 12 septembre des activités aquatiques, complexe aquatique de la Bresse. Bien sûr, nous y reviendrons. Et puis, il y avait bien sûr l'exposition, vous savez, à Gérardmer, nous aurons l'occasion de revenir sur le sujet. Et puis, les droits des femmes au fil du temps, un portrait de Vosgienne. C'est au musée du textile de Ventron, 8 vieilles routes du col d'Audrenne, jusqu'au 23 octobre. Donc vous avez encore largement le temps, sachez que l'entrée quand même est payante. C'est ouvert de 10h à midi et de 14h à 18h, fermé le lundi. Et bienvenue aux vacanciers, c'est tous les mardis à Saulsur à 18h30.
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0: Le souvenir de Juliette Gréco à 7h05, un petit poisson, un petit oiseau.
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0: Les interculturels veillent, c'est à la chapelle de Travexin et dimanche 5, même dimanche 6 septembre, le 5 sera samedi, Veillée du Monde par le Quatuor Balkanes et la troupe AIPAC, donc à 15h à la chapelle de Travexin, c'est facile à trouver. Guillaume va arriver avec son histoire d'un jour, il y aura Obispo, voici Pétain Gabriel sur Radio des Ballons, Salisbury Hill.

0: c'est Dominique Walter sur Radio des Ballons. Vous pouvez nous retrouver sur 98.8 Accent Rue. Mais oui, à bientôt.
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2: Aujourd'hui, nous sommes le 1er septembre. C'est l'occasion de se rappeler d'un admirable cycliste du plat pays belge, Émile Masson. C'est l'histoire d'un wallon, d'un des plus grands noms du cyclisme belge, Émile Masson. Alors, ce n'est pas forcément le plus connu des coureurs de vélo de la patrie d'Eddy Merckx, de Van Steenbergen et autres Van Looy et De Vlaminck, mais son palmarès et sa carrière sur la selle n'a pas à rougir devant ces derniers. C'est le 1er septembre 1915 qu'Émile Masson pousse ses premiers cris dans le centre de la Belgique. Et il a de qui tenir, car son père, qui se prénomme également Émile Masson, qu'on définira de senior, lui a ouvert la voie à la petite reine. Cinquième du Tour de France en 1920 et vainqueur de deux étapes de la Grande Boucle deux ans plus tard, le Émile Masson senior, le Émile Masson père, a instillé à coup sûr dans la tête de son fiston le goût de l'effort et celui de la gagne. C'est au milieu des années 30 qu'Émile Masson junior donne ses premiers coups de pédale dans le peloton professionnel. Comme son paternel, il s'impose dans les mêmes premières courses, comme le Tour de Belgique par exemple, mais son histoire ne se limite pas à cela. En 1938, durant la troisième édition de la Flèche Wallonne, il décroche sa première classique notable. Cette même année, il prend la quatrième place sur Paris-Roubaix et Bordeaux-Paris et s'adjuge son unique victoire sur le Tour de France du côté de Belfort. En 1939, c'est devant son compatriote et champion du monde en titre, Marcel Kint, qu'Émile Masson fils s'empare de Paris-Roubaix. Mais rapidement, la Seconde Guerre mondiale va couper l'élan du Belge. Une relative pause de 6 à 7 saisons qui le permettra de revêtir par deux fois, en 1946 et en 1947, le maillot de champion national de Belgique. En 1946, justement, il enlève la célèbre et prestigieuse course Bordeaux-Paris. Il raccroche en 1951 du monde professionnel à l'âge de 36 ans. Encore impliqué dans le cyclisme, celui qui est devenu plus tard journaliste sportif, puis consultant pour des courses de vélo, nous dit au revoir au début de l'année 2011. Il avait 95 ans. Demain, on parle petite balle jaune et on s'intéressera à l'incroyable histoire de Jimmy Connors. À demain pour de nouvelles histoires d'un jour avec Mémoire Sport.

0: 7h17, Pascal Obispo, fan. Un grand rendez-vous se profile, ce sera le triathlon de Remiremont, premier du nom. Championnat Grand Est jeune et championnat Grand Est de relais mixte, samedi 19 et dimanche 20 septembre, toute la journée au plan d'eau. Information et inscription sur triathlon-remiremont.fr. Triathlon Remiremont Olympique Club et l'organisateur Pierre Perret, le Torboyau.
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1: Ah, Pierre Perret dans le Torboyau à 7h21. Le CD East Coast Enduro Tour 2026, un peu long c'est vrai, étape de Bussan, c'est pour samedi, qui est donc Bussan qui accueille cette cinquième et avant-dernière étape, et événement majeur du VTT Enduro qui réunit 300 pilotes et format donc 5 spéciales chronométrées et avec 1880 mètres de dénivelé positif et 30 km le parcours, nouveau tracé, ouverture de deux nouvelles pistes spécialement donc chapées pour cette édition. Découvrez tout cela, donc lieu principal, départ, arrivée, village, la halle de la Mouline à Bussan, premier départ à 12h, 16h30, arrivée 19h, cérémonie de remise des prix, podium, soirée électro aussi également à 20h, accès gratuit au public, et la course, donc la Boulois aussi, zone de ravitaillement, et oui, tout ça, ça se passe à Bussan, c'est à découvrir.

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1: Tom Kazak, le Quintet.
2: Bonjour, bonjour à tous. C'est le prix des Terres Noires et des 1600 mètres de la piste en gazon à l'hippodrome de Deauville qui sera le théâtre du Quintet Plus de ce mardi 1er septembre 2026. Il réunira 16 galopeurs bien connus des parieurs. Départ prévu 13h55. En tête de notre sélection, le 5 Kraskov ne devrait plus tarder à refaire parler de lui. Alors pourquoi pas ce mardi? Il peut même l'emporter. Suivi du 3, Félix aux Ormes, toujours compétitif en 41,5 de valeur. L'As Calas, avantagé par l'assouplissement des pistes. Le 16, Hyde Barry, idéalement placé en bas de tableau dans cette épreuve. Et enfin le 7, No Limit Dream, sur sa distance de prédilection pour son changement d'entraînement. Il complétera notre sélection. Une sélection que vous pouvez retrouver sur ma chaîne YouTube Tom Kazak, les pronostics hippiques avec mes dernières minutes. Donc notre choix aujourd'hui, premier le 5, Kraskov. Second le 3, Félix aux Ormes. Troisième, l'As Calas. Quatrième, le 16, Hyde Barry. Cinquième, le 7, No Limit Dream. Le second choix, le 13, le 2 et le 4. Et à vous la fortune.
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10: Avec Radio des Ballons, voici les offres d'emploi de notre secteur vosgien.
11: À Rue-sur-Moselle, la crèche Les Gros Câlins est à la recherche d'un auxiliaire de puériculture. C'est pour un poste en CDD de 6 mois à 35 heures par semaine. Pour postuler, on vous demande 6 mois d'expérience avec une formation CAP, BEP ou équivalent en petite enfance. L'entreprise Dever, basée à Rue, est à la recherche d'un technicien cordiste. C'est un poste en CDI à 35 heures par semaine qui vous est proposé. Alors on vous demande d'être titulaire du permis, avoir au minimum un CQP TCI RATA CATS. Il faut avoir l'habitude du travail en hauteur, avoir également des compétences techniques dans les métiers du bâtiment, de l'industrie. Un boulanger est recherché à Saulsur. C'est un poste en CDI à 35 heures par semaine qui vous est proposé. Le poste est ouvert aux débutants. Au syndicat, on vous propose un poste d'éducateur de jeunes enfants et animation de relais. C'est un CDI à 35 heures par semaine. Le poste est ouvert aux débutants avec formation Bac plus 2 ou équivalent. En tant qu'éducateur de jeunes enfants, il faut être diplômé d'État. Et c'est donc à partir de la mi-octobre que vous pourrez donc disposer de ce poste. Espace et paysage au syndicat est à la recherche d'un paysagiste en création. C'est un CDD de 6 mois qui vous est proposé, poste à 35 heures. On vous demande 6 mois d'expérience avec une formation CAP, BEP en tant que paysagiste. Il faut être également titulaire du permis. À Pouxeux, on recherche un responsable administratif, comptable et financier. C'est un poste en CDI à 35 heures par semaine qui vous est proposé. On vous demande 5 ans d'expérience pour postuler avec une formation Bac à plus 3, plus 4 ou équivalent en gestion financière comptabilité. Les ADMR à Archette recherchent une aide à domicile pour un poste en CDI à temps partiel, 30 heures par semaine, poste ouvert aux débutants. Si vous ne connaissez pas le métier, eh bien vous serez formé. Alors sachez que le niveau bac est demandé avec le permis B. Les chalets et maisons bois Poireaux situés à la Bresse sont à la recherche d'un opérateur de ligne en rabotage-aboutage. Poste en CDI à 39 heures par semaine. Un an d'expérience est demandé avec une formation CAP, BEP ou équivalent en usinage. L'Authentique, restaurant basé à la Bresse, recherche un employé polyvalent de restauration, CDD de 3 mois à temps partiel, 32 heures par semaine, un poste ouvert aux débutants. L'atelier de Gérardmer recherche un cuisinier. C'est un poste en CDI à 39 heures par semaine qui vous est proposé à partir du 15 septembre. On vous demande un an d'expérience.
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Salut, c'est Raphaël pour la une de votre quotidien Vosges Matin. Ce mardi, en page Lorraine, la rentrée déconnectée dans les lycées. En effet, le portable est désormais interdit dans les lycées. Sur Boulogne-Mer, le jardin du Haut-Chitelet sauvé par les pluies et anticipe déjà l'avenir. Saint-Diéchel, le maire face au risque de cyberattaque. Football, la dernière sous les projecteurs de la Coupe de France. Thaon-les-Vosges, une maison détruite par un incendie, puis à Mandray, une ferme choisie au loto du patrimoine. Je vous souhaite une excellente journée avec Radio des Ballons et on se retrouve tout à l'heure.

0: Boulevard Désert, je cours, 7h38.
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0: Et rendez-vous donc au Forum des associations de Remiremont, au Parc des Expositions, au Palais même. Donc ce sera ce samedi tout au long de la journée et nous vous retrouverez. Donc Radio des Ballons, 7h38. Bonne journée à toutes et à tous avec Tina Arena maintenant, je m'appelle Bagdad.

0: Dina Arena sur Radio des Ballons m'appelle Bagdad, 7h42.
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0: C'est le forum des associations, samedi 5 septembre, de 13h30 à 17h30, salle Omnisport Maurice Schenacker au Tio. Buvette sur place avec Anime Tio et toutes les informations au 03 29 25 00 59 ou standard@tio88.fr. Alors, à noter aussi que Radio des Ballons y sera non sans difficulté parce que nous serons présents sur le forum du Tio, mais aussi celui de Remiremont, celui de Rue. Ben oui, à ne pas oublier. Teddy Swins, Mr. Know It Ear.

Jean Montémont, donation Jean-François Valdonner, qui a vécu de 1949 à 2025, jusqu'au 20 septembre, ça continue au musée Charles Fréry. L'entrée est libre et gratuite, c'est organisé par la ville de Remiremont. America, Earth with No Name.

0: Arso is the name, America, Radio Déballon, 7h52. Nous sommes le mardi 1er septembre, nous fêtons Gilles, mais aussi Josué. Et le soleil s'est levé à 7h07, il se couchera à 20h34. Et l'info du jour, c'est évidemment la rentrée scolaire. Bonne rentrée, on peut dire autrement.
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0: Que s'est-il passé? Un 1er septembre en 1923, les villes de Tokyo et Yokohama sont détruites par un tremblement de terre qui fait plus de 142 000 morts. En 1951, Jean Villard devient directeur du Théâtre National Populaire, le TNP, TNP exactement, et en 1969, TNT, ça explose. Le colonel Kadhafi prend le pouvoir en Libye. En 1970, la mort de l'écrivain François Mauriac. En 1983, la nuit du 31 août au 1er septembre, l'aviation de chasse soviétique abat un Boeing sud-coréen, 269 morts. En 1985, 73 ans après le naufrage du Titanic, une équipe franco-américaine repère l'épave immergée par 4000 mètres de fond au large de Terre-Neuve.

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1: Bonjour à tous, nous sommes le 1er septembre, nous fêtons Gilles. Alors que nous réserve cette journée?
2: Bélier, réfléchir avant d'agir sera pour vous l'assurance de ne pas vous tromper de route.
1: Taureau, vous ne pouvez compter que sur vous-même pour retrouver le moral.
2: Gémeaux, le climat de cette journée facilitera les nouveaux contacts, les rencontres et vous y mettrez du vôtre.
1: Cancer, vous aurez l'envie de retrouver une plus grande autonomie sur tous les plans.
2: Les lions, avec de la persévérance, vous atteindrez vos objectifs.
1: Vierge, les planètes vous sont moins favorables aujourd'hui. Cela accentue votre sens du devoir.
2: Balance, l'indépendance sera pour vous un facteur de réussite qui vous permettra de prendre un nouveau départ.
1: Scorpion, modérez vos passions, révisez votre position intransigeante si vous voulez éviter un conflit.
2: Sagittaire, vos projets avanceront, vous aurez toutes les chances d'arriver au but recherché.
1: Capricorne, une nouvelle occasion de chance va se présenter. Il se peut même que vous alliez trouver la bonne affaire.
2: Verseau, vous mettrez les questions matérielles de côté afin de vous attarder davantage sur le spirituel.
1: Enfin Poisson, quelques difficultés sont à prévoir en cette journée qui sera, semée d'imprévus. Vous devrez faire face. À demain pour un nouvel horoscope, nous fêterons Ingrid.
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0: Radio des Ballons ensemble de nos centres émissions, il est 8h. Et après, oui, nous sommes encore, même si c'est la reprise aujourd'hui, bien nous jouons juste après l'actualité.
1: L'actualité de ce mardi. Vers 7h hier à Thaon-les-Vosges, un incendie s'est déclaré dans une habitation où résidait une femme. Une vingtaine de pompiers sont venus de plusieurs centres de secours et ont pu préserver la maison mitoyenne. L'occupante des lieux était indemne mais choquée. Elle a dû être relogée, son habitation étant totalement détruite. L'origine de l'incendie fera l'objet d'une enquête. Hier, un état des lieux a été effectué au restaurant Le Bola de rue qui a été la proie des flammes le 26 août dernier. Le gérant Arnaud Demange n'aura pas d'autre choix que de faire raser les murs encore debout pour pouvoir reconstruire. Il attend encore des réponses des assurances. Du matériel a été trié et sera donné à d'autres établissements. Un arrêté ministériel a acté la mise en service de la nouvelle brigade territoriale de Saint-Maurice à partir de ce 1er septembre. Or, les effectifs, qui seront de 8 à 10 gendarmes au final, ne sont pas encore dans leurs locaux définitifs. Ils seront accueillis pour l'instant dans d'anciennes salles de classe qui sont encore en travaux et qui seront opérationnelles d'ici le 15 octobre. La nouvelle brigade aura la compétence environnementale. Ce sera la seule des Vosges. 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Et puis, bonne rentrée à tous ceux qui reprennent l'école aujourd'hui. Nous avons appris le décès hier d'Edouard Balladur, âgé de 97 ans. Homme de droite, il fut Premier ministre de Cohabitation sous la présidence de François Mitterrand. Décès d'Evelyne Caron, âgée de 89 ans de Remiremont. Ses obsèques seront célébrées dans l'intimité. Décès de Maxence Brèche, âgée de 92 ans de Remiremont. Ses obsèques seront célébrées dans l'intimité. Décès d'Henri Duval, âgé de 82 ans. Ses obsèques sont prévues mercredi à 10h en l'église de Saint-Étienne. Décès d'André Le Coanet, âgé de 91 ans. Ses obsèques auront lieu mercredi à 15h en l'église de Pouxeux. Je vous rappelle les obsèques d'Isabelle Galibert, née Mougel, âgée de 62 ans, prévues vendredi à 14h30 en l'église de la Bresse. Les obsèques de Simone Duval, née Mougenot, âgée de 99 ans, sont prévues mercredi à 10h30 en l'église de Rue. Les obsèques de Daniel Pajot, âgé de 88 ans, seront célébrées mercredi à 15h30 en l'église des Lois. Aujourd'hui sont célébrées les obsèques de Simone Galmiche, née Grand Mougin, âgée de 99 ans, à 10h en l'église de Ramonchamp. Le sport avec un mot de tennis avec l'US Open. Le français Arthur Fils a été battu au premier tour. On notera les qualifications toujours dans ce premier tour d'Adrian Manarino et de Diana Paris. La météo de ce mardi avec soleil et nuages au programme, 23 degrés. Mercredi, soleil et nuages toujours, de 11 à 26 degrés. Jeudi, vendredi et samedi, ce sera du grand soleil et les températures vont monter. Samedi, on aura de 14 à 32 degrés.
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0: Je vous l'ai promis, hein, vous gagnez encore ce matin. 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Également, donc, il y en a deux pour la montagne des singes. 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

0: Oui, c'était Julien Doré, évidemment, avec Les Limites. Bravo, 8h07.
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0: Ben oui, maintenant c'est nouveau, c'est Gérardmer. Il y aura donc les petits Vosgiens qui reviennent dans quelques instants. Michel Coringe, Angèle aussi. Voici Mudre Comanchero.

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1: Partie 2, des mythes grecs anciens.
2: On s'était arrêté sur c'est quoi l'ironie. Explique-nous ce dont tu rappelles de l'ironie.
3: Ben, l'ironie, c'est quand tu fais quelque chose de mal et qu'après ça te retombe dessus, ça s'appelle l'ironie du sort.
4: Très bonne définition, merci Louane.
2: Pas mal du tout.
5: Ouais, vraiment pas mal.
2: Alors, l'ironie, les enfants, c'est effectivement souvent ce qui arrive dans les mythes grecs. C'est-à-dire que non seulement on inflige une punition à la personne qui a défié les dieux, mais en plus, tu l'avais très bien dit avant, Charles, c'est une punition qui est liée à ce qui était une qualité avant. Ce qui était une qualité est devenu une malédiction, en fait.
1: Et pourquoi on dit pourquoi
2: c'est ironique, c'est ça, l'ironie. C'est quand quelque chose qui n'était pas un problème, qui était même une qualité, on devient un énorme problème, même une malédiction.
4: L'histoire de l'Icaron, je peux la raconter ou pas?
2: On t'écoute.
4: L'Icaron, à une époque qui s'appelait l'âge d'or, où tout était parfait, les hommes s'entendaient à merveille.
5: Picardie, non?
4: Non, c'est l'âge d'or. Hein. Je sais plus le nom de la ville.
5: Non, de la région.
2: La région.
4: Ah.
2: Picardie, c'est une région de France.
5: Ah oui, mince.
2: Acadie.
5: Non, je suis bête.
2: C'est pas grave, mon roi.
4: Oui, c'est ça.
2: Acadie.
4: C'est ça.
5: Je me suis trompée.
4: Eh ben, là-bas, c'était l'âge d'or. Donc, tout était parfait. Aucun vol, aucun crime. Et puis,
2: l'humain était parfait.
4: Un jour, ouais. Il y a eu un problème. Puis deux, puis trois. Et puis, ça s'est enchaîné. Ça s'est multiplié jusqu'à des milliers ou des millions.
2: Et tout était désorganisé.
4: Oui. Et puis, le roi Lycaon.
2: Mmh.
4: C'était le roi de cette région.
2: Très bien.
4: Et il a voulu récupérer l'âge d'or.
2: Il a voulu revenir à l'harmonie qu'il y avait avant.
4: Oui. Donc il a fait une statue de Zeus.
5: Mmh. Un temple.
4: Oui, un temple. Merci.
2: Nickel.
4: Et donc il a voulu mettre toutes ses chances de son côté.
5: Il a satisfait Zeus.
4: Oui, il a essayé de satisfaire Zeus. Ouais. Zeus, il était content. Mais il est allé un peu trop loin. Il est allé jusqu'à faire une technique bannie par les dieux de l'Olympe. C'est sacrifier des humains.
2: Oh.
4: Il a sacrifié des humains. Et Dieu était très, très en colère.
2: Excellent, Charles.
4: Donc, il est allé tout de suite rendre visite à Lycaon. Et il y a le fils de Lycaon a demandé si il ne referait pas la même épreuve que pour d'autres personnes.
2: C'est-à-dire
4: Deucalion, je crois. Il ne ferait pas un test. Par exemple, je crois que c'est Deucalion ou d'autres. Et ben, ce test, en fait, c'était...
2: Je me rappelle plus
4: de... C'était l'hospitalité. S'ils avaient de l'hospitalité. Donc, tout de suite, ils ont... Fait un banquet.
2: Généreux pour recevoir les gens, ouais.
4: Avec les mets les plus fins du monde.
2: Oui, ça c'est bon ça.
4: Mais, arrivé au plat, Zeus fut horrifié.
2: Qu'est-ce qui s'est passé ?
4: Qu'est-ce qui s'étendait ?
2: Tu vas y aller.
4: Vas-y Antoine.
5: Des membres humains, des pieds.
4: Oui, de la chair humaine.
5: Mains.
2: Oh, Burke.
5: Qui sont...
2: Oh.
4: C'est écœurant.
5: Le fils à Lycaon et Lycaon.
4: Oui.
5: Dégustait.
4: Oui, dégustait tranquillement.
5: Sourire.
4: Oui. Et il a demandé pourquoi Zeus ne mangeait pas. Et Zeus, il a dit: vous avez commis une énorme faute. Et vous serez puni pour vos actes.
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Donc pour ce samedi, voici Nina Simone et My Baby Just Cares For Me.

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1: Voici venue l'heure de l'éphéméride du 1er septembre. Bonne fête Gilles, c'est le patron des estropiés. On l'invoque contre le cancer et la stérilité des femmes. Bonne fête Égide, leur couleur le vert, leur chiffre le 1. Les naissances du 1er septembre, Coralie Clément, la chanteuse, Philippe Nicolic, du groupe Les To Be Free, Ilona Mitresset, la chanteuse, Gaël Monfils, le joueur de tennis, Lam, la chanteuse. En 1946, c'est la naissance de Barry Gaip, le chanteur, musicien et producteur. Avec ses frères Robin et Maurice, ils ont créé le groupe de musique Les Bee Gees. En 1524, c'est la naissance de Pierre Ronsard, écrivain, poète, surnommé le prince des poètes. Les décès en 2020, François Lalande, l'acteur. En 2015, Dean Carroll Jones, l'acteur et chanteur américain. En 2003, Jacques Smig, le réalisateur américain de Colombo. En 1970, François Mauriac, l'académicien, écrivain et journaliste. En 1557, c'est le décès de Jacques Cartier, le premier explorateur en Amérique du Nord. En 2019, l'ouragan Dorian traverse les Bahamas et cause d'importants dégâts et fait 8 morts. En 2008, la première pièce de 5 euros en argent est mise en circulation. Il sera possible de réserver la pièce de 100 euros en or. Si la première sera éditée à 2 millions d'exemplaires, seuls 15 000 exemplaires de la seconde existeront. En 2001, c'est l'arrivée de la monnaie euro dans les banques européennes. En 1999, Jacques Chirac, le président de la République, décore de la Légion d'honneur l'équipe de France, championne du monde de foot, ainsi que son entraîneur. En 1992, un tsunami provoque la mort d'une centaine de personnes au Nicaragua. En 1985, c'est la première image retransmise par le sous-marin Argo du paquebot Titanic, disparu dans la nuit du 14 au 15 avril 1912. En 1974, les premières cartes à puce sont inventées par le français Roland Moreno et mises sur le marché. En 1923, au Japon, les villes de Tokyo et Yokohama sont détruites par un tremblement de terre qui fait plus de 142 000 morts et 100 000 blessés. Et en 1651, Robinson Crusoe s'embarque pour 28 années d'aventure. Le dicton, s'il fait beau à la Saint-Gilles, ça durera jusqu'à la Saint-Michel.
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7: L'actualité de ce mardi. Vers 7h hier à Thaon-les-Vosges, un incendie s'est déclaré dans une habitation où résidait une femme. Une vingtaine de pompiers sont venus de plusieurs centres de secours et ont pu préserver la maison mitoyenne. L'occupante des lieux était indemne mais choquée. Elle a dû être relogée, son habitation étant totalement détruite. L'origine de l'incendie fera l'objet d'une enquête. Hier, un état des lieux a été effectué au restaurant Le Bola de rue qui a été la proie des flammes le 26 août dernier. Le gérant Arnaud Demange n'aura pas d'autre choix que de faire raser les murs encore debout pour pouvoir reconstruire. Il attend encore des réponses des assurances. Du matériel a été trié et sera donné à d'autres établissements. Un arrêté ministériel a acté la mise en service de la nouvelle brigade territoriale de Saint-Maurice à partir de ce 1er septembre. Or, les effectifs, qui seront de 8 à 10 gendarmes au final, ne sont pas encore dans leurs locaux définitifs. Ils seront accueillis pour l'instant dans d'anciennes salles de classe qui sont encore en travaux et qui seront opérationnelles d'ici le 15 octobre. La nouvelle brigade aura la compétence environnementale. Ce sera la seule des Vosges. 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Et puis, bonne rentrée à tous ceux qui reprennent l'école aujourd'hui. Nous avons appris le décès hier d'Edouard Balladur, âgé de 97 ans. Homme de droite, il fut Premier ministre de cohabitation sous la présidence de François Mitterrand. Décès d'Evelyne Caron, âgée de 89 ans de Remiremont. Ses obsèques seront célébrées dans l'intimité. Décès de Maxence Brèche, âgée de 92 ans de Remiremont. Ses obsèques seront célébrées dans l'intimité. Décès d'Henri Duval, âgé de 82 ans. Ses obsèques sont prévues mercredi à 10h en l'église de Saint-Étienne. Décès d'André Lecoané, âgé de 91 ans. Ses obsèques auront lieu mercredi à 15h en l'église de Pouxeux. Je vous rappelle les obsèques d'Isabelle Galibert, née Mougel, âgée de 62 ans, prévues vendredi à 14h30 en l'église de la Bresse. Les obsèques de Simone Duval, née Mougenot, âgée de 99 ans, sont prévues mercredi à 10h30 en l'église de Rue. Les obsèques de Daniel Pajot, âgé de 88 ans, seront célébrées mercredi à 15h30 en l'église d'Élois. Aujourd'hui sont célébrées les obsèques de Simone Galmiche, née Grand Mougin, âgée de 99 ans, à 10h en l'église de Ramonchamp. Le sport avec un mot de tennis avec l'US Open. Le français Arthur Fils a été battu au premier tour. On notera les qualifications toujours dans ce premier tour d'Adrian Manarino et de Diana Paris. La météo de ce mardi avec soleil et nuages au programme, 23 degrés. Mercredi, soleil et nuages toujours, de 11 à 26 degrés. Jeudi, vendredi et samedi, ce sera du grand soleil et les températures vont monter. Samedi, on aura de 14 à 32 degrés.
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avec une étincelle, 8h38. Sachez que la fête foraine va bientôt démarrer. Remiremont, ce sera du samedi 12 au dimanche 20 septembre sur le Champ de Mars, bien sûr. Et voici Florent Pagny, l'avenir.

0: Laurent Pagny, l'avenir, 8h42. Alors, il y a, vous savez, le rendez-vous du 16e forum des associations de rue. Et venir rencontrer des associations de rue. En Radio des Ballons, il sera également samedi 5 septembre de 14h à 17h à l'espace Napoléon Forel. Et pour Radio des Ballons, c'est Marie-Jo qui sera notre représentante sur place. Entrée libre et gratuite, bien sûr. Et vous êtes attendus là-bas. J'essaierai, pour ma part, d'y faire un petit passage. Et oui, parce qu'il y en a trois en même temps, c'est pas facile à gérer, cela vous en doutez. Allez, nos comiques du jour avec les inconnus, il y en a marre du rap.
1: Bonsoir, bienvenue sur Rapline. Le rap français bat-il de l'aile? On est en droit de le craindre, puisqu'un de ses plus brillants représentants, en l'occurrence le groupe ZOB, Boz en Verlan, nous a confié son amertume et confirmé sa scission avec la mouvance rap. Et oui, scission consommée, puisque les membres du groupe viennent de créer un tout nouveau style, la new music. Et oui, est-ce que le rap français, c'est fini? On se pose la question à vous.
2: Disons que nous, on est écœuré par le rap, tu vois, et ça récupère, tu vois.
3: Ouais, si tu veux, aujourd'hui, il y a tous les mecs qui rappent, tu vois. Il y a même que des comiques qui rappent. Mmh. Si tu veux, ça veut plus rien dire, tu vois. La révolte a été à mi-donnée, tu vois.
2: Ouais, c'est sûr, la révolte a été à mi-donnée.
3: Ouais, c'est ça, la société. Ouais, c'est sûr, comme il dit, ouais, c'est un peu vachement la faute à la société, tu vois.
2: Vous sûr.
3: Marre du rap.
2: Bah, disons qu'on voulait que notre musique, elle soit new. C'est pour se différencier totalement de ce qui a été fait auparavant, avant.
3: Ouais, là, si tu vois, la new music, c'est l'antidote du rap, tu vois, c'est le vaccin, tu vois.
2: C'est le vaccin, ouais, l'antidote.
3: C'est ce qu'on appelle la fin de la société. Ouais, comme il dit, si tu vois, c'est une musique qui est complètement différente des autres, tu vois.
2: Ouais. Nous, on est des rebelles, tu vois. On est des rebelles, on veut pas se faire signer aux 80, tu vois. Je te parle cash quand je te dis ça, tu vois.
3: Si tu vois, moi, je vais te dire un truc, tu vois, moi, je te parle cash aussi, tu vois. Nous, on veut pas que les gens, les médias, ils parlent de nous, tu vois.
4: Ouais.
3: Et ça, il faut que tout le monde le sache.
4: Ouais, ça, c'est pour la société.
3: Ouais, comme il dit, c'est vrai qu'on n'est pas des lèches vinyles du système, tu vois.
2: Ouais. C'est sûr.
3: Y'en a marre du rap. Si tu veux, nous, on a la rime dans la peau, tu vois.
2: C'est notre pain quotidien.
3: On va te prouver qu'on a la rime dans la peau.
2: On te le prouve, frère.
3: Les mecs, ils ont le calcul, nous, on a la rime, vas-y.
2: Vas-y, frère. Eh oui, nous, brother, on a le tempo.
3: C'est sûr, j'aimerais bien manger une poule au pot,
2: ouais.
3: Tu vois la rime, à moi. Et brother, au fait, comment lutter contre notre malheur?
2: Ah ouais, c'est sûr. En fait, il est quelle heure?
3: Super. Et toi, brother, toujours rebelle à la société? Tu vois, et ça peut à l'infini comme ça.
2: À l'infini, écoute bien ce que je te dis. La marre du rap.
4: On est trompé.
3: Ah, c'est fini le rap, c'est
2: fini, le rap.
3: C'est, si tu veux, le rap, c'est la momie, tu vois.
2: Ah, ouais.
3: C'est sous terre, ça n'existe plus, tu vois. Les vers, ils ont tout bouffé, tu vois. Maintenant, la new music, elle rejaillit, tu vois. C'est comme un soleil hein, en pleine nuit, tu vois.
4: Oh, man, ok.
3: Ok, on y va encore.
2: Let's go pour la new music.

Le grand Emos Marazzotti, un emozione per sempre, ça se prononce certainement pas comme ça. 8h52, nos stations vont se séparer comme chaque jour. À noter un rendez-vous qui me ferait du bien certainement, c'est la conférence alimentation et activité physique avec des professionnels de la nutrition et de l'activité physique adaptée, mardi 15 septembre à 14h au Centre culturel Gilbert Zog. C'est donc libre et gratuit. Sylvie et Alain vont arriver avec l'horoscope. Bonne journée à toutes et à tous. Noir désir au sombre héros de la mer.

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14: Bonjour à tous, nous sommes le 1er septembre, nous fêtons Gilles. Alors que nous réserve cette journée ?
15: Bélier, réfléchir avant d'agir sera pour vous l'assurance de ne pas vous tromper de route.
14: Taureau, vous ne pouvez compter que sur vous-même pour retrouver le moral.
15: Gémeaux, eh bien le climat de cette journée facilitera les nouveaux contacts, les rencontres et vous y mettrez du vôtre.
14: Cancer, vous aurez l'envie de retrouver une plus grande autonomie sur tous les plans.
15: Les lions, avec de la persévérance, vous atteindrez vos objectifs.
14: Vierge, les planètes vous sont moins favorables aujourd'hui. Cela accentue votre sens du devoir.
15: Balance, l'indépendance sera pour vous un facteur de réussite qui vous permettra de prendre un nouveau départ.
14: Scorpion, modérez vos passions, révisez votre position intransigeante si vous voulez éviter un conflit.
15: Sagittaire, vos projets avanceront, vous aurez toutes les chances d'arriver au but recherché.
14: Capricorne, une nouvelle occasion de chance va se présenter. Il se peut même que vous alliez trouver la bonne affaire.
15: Verseau, vous mettrez les questions matérielles de côté afin de vous attarder davantage sur le spirituel.
14: Enfin, Poisson, quelques difficultés sont à prévoir en cette journée qui sera, oui, semée d'imprévus. Vous devrez faire face. À demain pour un nouvel horoscope, nous fêterons Ingrid.
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1: L'actualité de ce mardi. Vers 7h hier à Thaon-les-Vosges, un incendie s'est déclaré dans une habitation où résidait une femme. Une vingtaine de pompiers sont venus de plusieurs centres de secours et ont pu préserver la maison mitoyenne. L'occupante des lieux était indemne mais choquée. Elle a dû être relogée, son habitation étant totalement détruite. L'origine de l'incendie fera l'objet d'une enquête. Hier, un état des lieux a été effectué au restaurant Le Bola de rue qui a été la proie des flammes le 26 août dernier. Le gérant Arnaud Demange n'aura pas d'autre choix que de faire raser les murs encore debout pour pouvoir reconstruire. Il attend encore des réponses des assurances. Du matériel a été trié et sera donné à d'autres établissements. Un arrêté ministériel a acté la mise en service de la nouvelle brigade territoriale de Saint-Maurice à partir de ce 1er septembre. Or, les effectifs, qui seront de 8 à 10 gendarmes au final, ne sont pas encore dans leurs locaux définitifs. Ils seront accueillis pour l'instant dans d'anciennes salles de classe qui sont encore en travaux et qui seront opérationnelles d'ici le 15 octobre. La nouvelle brigade aura la compétence environnementale. Ce sera la seule des Vosges. 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Et puis, bonne rentrée à tous ceux qui reprennent l'école aujourd'hui. Nous avons appris le décès hier d'Edouard Balladur, âgé de 97 ans. Homme de droite, il fut Premier ministre de cohabitation sous la présidence de François Mitterrand. Décès d'Evelyne Caron, âgée de 89 ans de Remiremont. Ses obsèques seront célébrées dans l'intimité. Décès de Maxence Brèche, âgée de 92 ans de Remiremont. Ses obsèques seront célébrées dans l'intimité. Décès d'Henri Duval, âgé de 82 ans. Ses obsèques sont prévues mercredi à 10h en l'église de Saint-Étienne. Décès d'André Lecoané, âgé de 91 ans. Ses obsèques auront lieu mercredi à 15h en l'église de Pouxeux. Je vous rappelle les obsèques d'Isabelle Galibert, née Mougel, âgée de 62 ans, prévues vendredi à 14h30 en l'église de la Bresse. Les obsèques de Simone Duval, née Mougenot, âgée de 99 ans, sont prévues mercredi à 10h30 en l'église de Rue. Les obsèques de Daniel Pageot, âgé de 88 ans, seront célébrées mercredi à 15h30 en l'église des Lois. Aujourd'hui sont célébrées les obsèques de Simone Galmiche, née Grand Mougin, âgée de 99 ans, à 10h en l'église de Ramonchamp. Le sport avec un mot de tennis avec l'US Open. Le français Arthur Fils a été battu au premier tour. On notera les qualifications toujours dans ce premier tour d'Adrian Manarino et de Diana Paris. La météo de ce mardi avec soleil et nuages au programme, 23 degrés. Mercredi, soleil et nuages toujours, de 11 à 26 degrés. Jeudi, vendredi et samedi, ce sera du grand soleil et les températures vont monter. Samedi, on aura de 14 à 32 degrés.
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Laura, Fabien, bonne journée à toutes et à tous. Il y aura dans les minutes qui viennent, je vais vous le dire, mais aussi un rendez-vous dimanche 6 septembre à l'espace Nature Culture à Château-Lambert sur la piste du Lens. Vous savez que c'est l'expo en ce moment jusqu'au 29 novembre. Et sortie nature sur le mode de vie du Lynx à 14h, c'est pour tout le public dimanche 6, découverte de l'exposition, mais aussi suivi d'une exploration sur le terrain carrément. Eh oui, à ne pas manquer. Voici Marion Rock, je recommence.

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1: Avec Destination Santé, Emmanuel Ducreuset.
2: Bonjour à tous. Envie de faire durer votre teint hâlé après les vacances? Avec quelques gestes simples au quotidien, il est possible de préserver plus longtemps l'éclat et l'uniformité de son bronzage, tout en prenant soin de sa peau. Après les vacances, beaucoup souhaitent conserver ce teint doré obtenu au soleil. Pourtant, le bronzage s'estompe naturellement au fil des semaines. Ce phénomène est normal. La peau se renouvelle en permanence et élimine progressivement les cellules qui contiennent la mélanine, le pigment responsable de la coloration de la peau. En général, ce renouvellement se produit tous les 3 à 4 semaines. À mesure que les cellules mortes disparaissent, le hâle devient moins visible. Certains gestes peuvent toutefois accélérer cette perte de couleur. Une peau mal hydratée, des gommages trop agressifs ou encore de nouvelles expositions au soleil sans protection. L'hydratation est le principal allié d'un bronzage uniforme et durable. Une peau nourrie est plus souple, moins sujette au dessèchement et conserve plus longtemps son aspect lumineux. Les crèmes après-soleil et les huiles nourrissantes aident à restaurer le film hydrolipidique de la peau, cette fine barrière protectrice qui limite la déshydratation. Appliquer un soin après la douche, lorsque la peau est encore légèrement humide, peut être un bon réflexe. Il est aussi utile de boire suffisamment d'eau tout au long de la journée, mais aussi d'adopter une alimentation variée. Les aliments riches en bêta-carotène, comme les carottes, les patates douces ou les abricots, peuvent s'intégrer facilement aux repas estivaux. Pour éviter que le bronzage ne ternisse trop vite, mieux vaut limiter ce qui dessèche ou irrite la peau. Les bains très chauds et prolongés, par exemple, peuvent fragiliser la peau et accentuer les sensations de tiraillement. Des douches tièdes, plus courte, constitue une option plus douce. Les gommages ne sont pas interdits, mais ils doivent rester modérés. Un exfoliant trop abrasif ou utilisé trop fréquemment élimine davantage de cellules en surface et peut rendre le hâle moins homogène.

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Section d'assaut, ma direction. L'amicale des Bruyères de Storkenzone propose son concours de pêche à la gaule et canne fixe dimanche 6 septembre. De la matinée, premier tour de 8h à 9h30. Après-midi, il y aura deuxième tour de 10h30 à 11h45. Le troisième, l'après-midi de 14h à 15h. Une pause de 15h à 15h30 pour bien faire la sieste. Et le quatrième tour de 15h30 à 16h30. Palmarès à 17h. Il y a un repas avec monsieur de volaille à la Provençale. C'est marrant, c'était à l'Alsacienne. Des nouilles, dessert, maison et café, c'est pour 15€. Mes renseignements, réservation au 06 84 67 15 44. Alors, débutants et familles, c'est ouvert à tous, parking assuré, ambiance et convivialité, nous dit-on, donc à Storkenzone. Et voici sur Radio des Ballons, Michel Steff et tout est dit ou presque.

Lara Fabian, Adagio, 9h08 à Fraisse. C'est ouvert le dimanche de 14h à 18h jusqu'au mois d'octobre. 2,50 tickets, 10 euros les 5, 20 euros les 11 tickets. Fraisse mini-train, une autre manière de découvrir l'univers ferroviaire d'antan sur un réseau accessible à tous. C'est 28 bis rue de Lorraine au bord de la route. C'est un Fraisse facile à trouver. Et puis, sur Radio Développement, dans les minutes qui viennent, Destination Santé, dans la section d'assaut. Voici Marion Rock, je recommence.

Vianney sur ADD Ballon d'Or et d'Étain. Les mines du Thiot sont ouvertes tous les jours jusqu'au 30 septembre. Et ce sont donc les anciennes mines de cuivre. De 10h à 19h, vous pouvez les visiter. Premier départ à 17h. Dernière entrée donc pour l'exposition à 18h. Alors, je rappelle quand même au passage que les Thiotins ils y sont invités gratuitement. Le tarif est de 11€ par adulte et 8,50€ par enfant. Et voilà pour donc ce rendez-vous des mines du Thiot. On parlera télé dans quelques minutes. Il y aura Michel Berger, Christine and the Queens, tiens, People I've Been Inside.

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1: Nos coups de cœur télévisés en ce mardi, France 2 propose Au-delà de Orléans. Un documentaire loin du bruit avec son sacre aux Jeux Olympiques en tant que meilleur nageur de sa génération. Léon Marchand prend une longue pause pour réfléchir sur qui il est, ce qu'il veut à son retour. Il réalise qu'il n'est plus au niveau et qu'il a perdu sa motivation. Commence alors un temps de choix où de nouvelles ambitions émergent peu à peu. Deuxième épisode à 21h50, après les championnats du monde de Singapour en vue, il retrouve Bob Bowman avec qui il part s'entraîner à Colorado Springs. Et puis un troisième épisode à 22h25, Léon Delà-Delors toujours, et ce sera en harmonie. Et après on passera à l'ultra-trail du Mont Blanc qui se déroulait d'ailleurs ce week-end. Arte à 20h55, le temps des paysans. C'est l'histoire, ce documentaire, de la paysannerie européenne qui débute dans les ruines de Rome avec la disparition de l'Empire et des grandes villes. La majorité de la population se retrouve paysanne. Ces nombreux paysans ne produisent qu'à la mesure de leurs besoins. Épisode suivant, 21h50, désastre et révolte. Et puis à 22h50, le temps des paysans toujours, ce sera vers l'émancipation. Au XVIIe siècle, les paysans commencent à savoir lire et écrire. Et bon, la suite, vous la retrouverez dans cette émission documentaire. Nouveau 19 propose à 21h10 Mont-Saint-Michel, les dernières énigmes de l'abbaye. Monument millénaire, le Mont-Saint-Michel fascine autant par sa beauté que par ses mystères. Perché sur son îlot rocheux à 150 mètres de hauteur, il est le fruit d'un défi architectural hors norme. RMC Découverte vous emmène en rafale, drones et canons, la révolution des armes françaises. Et puis du football sur l'équipe. Avec Hambourg face au Borussia de Dortmund, c'est la Coupe d'Allemagne et vous suivrez donc ce premier tour.
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Michel Berger, voyou. Il y a l'auto le 12 septembre, ce sera donc la samedi à médiathèque du Tillot, ouverture des portes à 18h30, début des jeux à 20h. Il y a divers lots à gagner et tombola, ticket à 1€, 4€ le carton, 15 les 4, 20 les 6, un carton offert par réservation. Et tombola également avec un ticket à 1€, réservation au 06 43 38 37 36 avec l'association Les Phénix. Étienne Dao, dans les minutes qui viennent, Mika, Stiletto, voici Kerstone.

Étienne Dao, un homme à la mer. Un tournoi amical de tennis de table, parce qu'il y a des tournois qui ne sont pas amicaux, hein. Tennis de table, attends, ça pète. Samedi 12 septembre, gymnase de rue, c'est 20 rue Jules Ferry, mais vous connaissez la rue, ouvert aux licenciés et non licenciés. Alors, tableau de double, début 10h et pointage à 9h. Et tableau simple, début à 13h30, pointage à 12h30. Ces buvettes et restaurations sur place et inscriptions se font sur TT des Ballons à hv@gmail.com ou au 06 14 29 51 86. Et nous allons retrouver donc le cinéma dans quelques minutes. La Mano Negra, pas assez de toi.

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1: Alors, si en ce moment, il y a plusieurs de vos salles qui sont en congé, il y a les variétés du Thio, l'entracte de Vanier ou encore la MCLA de Gérardmer, il y a encore de quoi faire au cinéma. Et cette semaine, vous allez pouvoir découvrir, par exemple, le film Des fleurs pour Tokyo. C'est au grand écran à la Bresse, un drame japonais. L'histoire d'un homme qui livre des orchidées dans un quartier de Shibuya à Tokyo. Son père passe sa vie de son côté à dessiner des foyers pour les autres, mais jamais pour eux. Et un jour, par hasard, une livraison va les remettre face à face. Un film qui a reçu de bonnes notes, puisque sur Allociné, les notes sur 5 sont de 3,3 pour la presse, un petit peu moins apprécié des spectateurs, qui l'ont noté 2,8. La comédie Tombée du ciel est à voir à Remiremont, au Majestic, à retrouver également au cinéma du Casino à Gérardmer, et puis au grand écran à la Bresse, un film signé Mohamed Hamidi, une comédie avec Elias Jadel, Josiane Balasco ou encore Fred Testo. Et dans cette histoire, eh bien, on va suivre le jeune Ilyes, originaire de la banlieue de Roubaix. Il est accusé à tort d'avoir mis un incendie pendant les épreuves du bac blanc. Et il est alors exclu de son lycée. Il va quitter son quartier pour intégrer une pension catholique en Bourgogne et ça va être le choc des cultures. Ce film a été noté 2,6 par la presse et 3,3 par les spectateurs. L'Odyssée, le film de Christopher Nolan, sera visible à la Bresse au grand écran, ainsi qu'au Majestic de Remiremont, un film avec Matt Damon, Tom Holland, Anne Hathaway et bien d'autres. 4,1 c'est la note de la presse et 4,3 celle des spectateurs. Quant à l'histoire, vous connaissez bien sûr cette célèbre épopée d'Ulysse. À noter que le film est interdit au moins de 12 ans. Si vous êtes amateur de concerts, eh bien cette semaine au Majestic de Remiremont, vous pourrez voir le concert de Katy Perry, The Lifetime Tour, le live de Paris. Et puis il y aura aussi, dans un autre genre, le concert d'été d'André Rieu, Viva Maastricht. À Remiremont, découvrez le film dramatique La Dernière Patiente, réalisé par Rémi Bassalier, avec Anouk Grimbert et Luana Bajrami. C'est l'histoire d'une médecin qui va bientôt partir à la retraite. Elle accueille dans son cabinet une femme enceinte de 8 mois et en rupture de soins. Elle accepte de l'héberger chez elle pour la nuit et toutes ses convictions de soignante seront mises à l'épreuve.
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Artemisia et Hugo Cabriol. 10h-10, samedi 12 septembre, à partir de 13h30, stade de Paul Martin de Ramonchamp, un concours de pétanque en doublette organisé par les vétérans de l'AS Ramonchamp. Il y a de nombreux lots gagnés, c'est 10 euros par équipe. Début des inscriptions à 13h30, 4 parties. Jeté du bouchon à 14h. Buvette, sandwich et convivialité sont assurés. Sylvie et Alain avec l'horoscope vont arriver. Et mes voici Joker, Las Vegas.

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1: Bonjour à tous, nous sommes le 1er septembre, nous fêtons Gilles. Alors que nous réserve cette journée?
2: Bélier, réfléchir avant d'agir sera pour vous l'assurance de ne pas vous tromper de route.
1: Taureau, vous ne pouvez compter que sur vous-même pour retrouver le moral.
2: Gémeaux, le climat de cette journée facilitera les nouveaux contacts, les rencontres et vous y mettrez du vôtre.
1: Cancer, vous aurez l'envie de retrouver une plus grande autonomie sur tous les plans.
2: Les lions, avec de la persévérance, vous atteindrez vos objectifs.
1: Vierge, les planètes vous sont moins favorables aujourd'hui. Cela accentue votre sens du devoir.
2: Balance, l'indépendance sera pour vous un facteur de réussite qui vous permettra de prendre un nouveau départ.
1: Scorpion, modérez vos passions, révisez votre position intransigeante si vous voulez éviter un conflit.
2: Sagittaire, vos projets avanceront, vous aurez toutes les chances d'arriver au but recherché.
1: Capricorne, une nouvelle occasion de chance va se présenter. Il se peut même que vous alliez trouver la bonne affaire.
2: Verseau, vous mettrez les questions matérielles de côté afin de vous attarder davantage sur le spirituel.
1: Enfin, Poisson, quelques difficultés sont à prévoir en cette journée qui sera, semée d'imprévus. Vous devrez faire face. À demain pour un nouvel horoscope, nous fêterons Ingrid.
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4: Actualité de ce mardi. Vers 7h hier à Thaon-les-Vosges, un incendie s'est déclaré dans une habitation où résidait une femme. Une vingtaine de pompiers sont venus de plusieurs centres de secours et ont pu préserver la maison mitoyenne. L'occupante des lieux était indemne mais choquée. Elle a dû être relogée, son habitation étant totalement détruite. L'origine de l'incendie fera l'objet d'une enquête. Hier, un état des lieux a été effectué au restaurant Le Bolla de rue qui a été la proie des flammes le 26 août dernier. Le gérant Arnaud Demange n'aura pas d'autre choix que de faire raser les murs encore debout pour pouvoir reconstruire. Il attend encore des réponses des assurances. Du matériel a été trié et sera donné à d'autres établissements. Un arrêté ministériel a acté la mise en service de la nouvelle brigade territoriale de Saint-Maurice à partir de ce 1er septembre. Or, les effectifs, qui seront de 8 à 10 gendarmes au final, ne sont pas encore dans leurs locaux définitifs. Ils seront accueillis pour l'instant dans d'anciennes salles de classe qui sont encore en travaux et qui seront opérationnelles d'ici le 15 octobre. La nouvelle brigade aura la compétence environnementale. Ce sera la seule des Vosges. Le loto du patrimoine avec, pour les Vosges, bien un site de retenue. Il s'agit de la ferme du Bois des Fourrières, située à Mandray. Et puis, bonne rentrée à tous ceux qui reprennent l'école aujourd'hui. Nous avons appris le décès hier d'Edouard Balladur, âgé de 97 ans. Homme de droite, il fut Premier ministre de cohabitation sous la présidence de François Mitterrand. Décès d'Evelyne Caron, âgée de 89 ans de Remiremont. Ses obsèques seront célébrées dans l'intimité. Décès de Maxence Brèche, âgée de 92 ans de Remiremont. Ses obsèques seront célébrées dans l'intimité. Décès d'Henri Duval, âgé de 82 ans. Ses obsèques sont prévues mercredi à 10h en l'église de Saint-Étienne. Décès d'André Lecoané, âgé de 91 ans. Ses obsèques auront lieu mercredi à 15h en l'église de Pouxeux. Je vous rappelle les obsèques d'Isabelle Galibert, née Mougel, âgée de 62 ans, prévues vendredi à 14h30 en l'église de la Bresse. Les obsèques de Simone Duval, née Mougenot, âgée de 99 ans, sont prévues mercredi à 10h30 en l'église de Rue. Les obsèques de Daniel Pajot, âgé de 88 ans, seront célébrées mercredi à 15h30 en l'église d'Éloi. Aujourd'hui sont célébrées les obsèques de Simone Galmich, née Grand Mougin, âgée de 99 ans, à 10h en l'église de Ramonchamp. Le sport avec un mot de tennis avec l'US Open. Le français Arthur Fils a été battu au premier tour. On notera les qualifications toujours dans ce premier tour d'Adriana Manarino et de Diana Paris. La météo de ce mardi avec soleil et nuages au programme, 23 degrés. Mercredi, soleil et nuages toujours, de 11 à 26 degrés. Jeudi, vendredi et samedi, ce sera du grand soleil et les températures vont monter. Samedi, on aura de 14 à 32 degrés.
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2: L'agenda des animations et des activités sur le secteur de la Bresse-Haute-Vosges et de Gérardmer Vallée des Lacs. Alors, il y a tous les samedis en ce moment le marché hebdomadaire de 8h30 à midi, marché couvert de Thiéfos, le marché local bio de 10h à midi au centre-ville de Tendon, tous les dimanches le marché dominical de 8h à 13h, place du Chantel à la Bresse. Samedi 29 août, il y aura les portes ouvertes Cornimont BMX de 14h30 à 17h. Vous pourrez tout au long de l'après-midi découvrir et participer à des séances d'essai avec les éducateurs. C'est la piste de BMX de Cornimont. Dimanche 30 août, exposition de véhicules anciens de 9h à midi. Exposition organisée par le club rétro loisirs Ligne Bleue et cours du collège Saint-Laurent à la Bresse. Démonstration publique d'aéromodélisme aussi de 12h à 18h, donc le dimanche 30 août. Vol d'avion, de voltige, de planeur et d'hélicoptère, c'est 25 août de Nol au syndicat. Et non pas le, comme c'est écrit sur mon papier. Bon, il y aura aussi bien sûr d'autres rendez-vous avec les ateliers des activités toutes les semaines, notamment les SOS Ruches ou encore l'atelier pour enfants Atéragenesis. Et puis les expositions avec championne dans la trace des sœurs Leduc, visite gratuite et libre à l'ermitage Frère Joseph à Ventron. Également les rendez-vous avec dimanche 30 août, la rando des Quatre Lacs en journée à partir de 9h30 dans les bureaux montagne des Hauts-de-Vosges. Vous pouvez vous renseigner. Et il y aura aussi donc la semaine découverte du 7 au 12 septembre des activités aquatiques, complexe aquatique de la Bresse. Bien sûr, nous y reviendrons. Et puis, il y avait bien sûr l'exposition, vous savez, à Gérardmer. Nous aurons l'occasion de revenir sur le sujet. Et puis, les droits des femmes au fil du temps, un portrait de Vosgienne. C'est au musée du textile de Ventron, 8 vieilles routes du col d'Audrenne, jusqu'au 23 octobre. Donc vous avez encore largement le temps. Sachez que l'entrée quand même est payante. C'est ouverte de 10h à midi et de 14h à 18h, fermée le lundi. Et bienvenue aux vacanciers. Et c'est tous les mardis à Saulsur à 18h30.
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1: À Rue-sur-Moselle, la crèche Les Gros Câlins est à la recherche d'un auxiliaire de puériculture. C'est pour un poste en CDD de 6 mois à 35 heures par semaine. Pour postuler, on vous demande 6 mois d'expérience avec une formation CAP, BEP ou équivalent en petite enfance. L'entreprise Dever, basée à Rue, est à la recherche d'un technicien cordiste. C'est un poste en CDI à 35 heures par semaine qui vous est proposé. Alors on vous demande d'être titulaire du permis, avoir au minimum un CQP TCI RATA CATS. Il faut avoir l'habitude du travail en hauteur, avoir également des compétences techniques dans les métiers du bâtiment, de l'industrie. Un boulanger est recherché à Saulxures. C'est un poste en CDI à 35 heures par semaine qui vous est proposé. Le poste est ouvert aux débutants. Au syndicat, on vous propose un poste d'éducateur de jeunes enfants et animation de relais. C'est un CDI à 35 heures par semaine. Le poste est ouvert aux débutants avec formation Bac plus 2 ou équivalent. En tant qu'éducateur de jeunes enfants, il faut être diplômé d'État. Et c'est donc à partir de la mi-octobre que vous pourrez donc disposer de ce poste. Espace et paysage au syndicat est à la recherche d'un paysagiste en création. C'est un CDD de 6 mois qui vous est proposé, poste à 35 heures. On vous demande 6 mois d'expérience avec une formation CAP, BEP en tant que paysagiste. Il faut être également titulaire du permis. À Pouxeux, on recherche un responsable administratif, comptable et financier. C'est un poste en CDI à 35 heures par semaine qui vous est proposé. On vous demande 5 ans d'expérience pour postuler avec une formation Bac plus 3 plus 4 ou équivalent en gestion financière comptabilité. Les ADMR à Archette recherchent une aide à domicile pour un poste en CDI à temps partiel, 30 heures par semaine, poste ouvert aux débutants. Si vous ne connaissez pas le métier, eh bien vous serez formé. Alors sachez que le niveau bac est demandé avec le permis B. Les chalets et maisons bois Poirot, situés à la Bresse, sont à la recherche d'un opérateur de ligne en rabotage-aboutage. Poste en CDI à 39 heures par semaine. Un an d'expérience est demandé avec une formation CAP, BEP ou équivalent en usinage. L'Authentique, restaurant basé à la Bresse, recherche un employé polyvalent de restauration, CDD de 3 mois à temps partiel, 32 heures par semaine, un poste ouvert aux débutants. L'atelier de Gérardmer recherche un cuisinier. C'est un poste en CDI à 39 heures par semaine qui vous est proposé à partir du 15 septembre. On vous demande un an d'expérience.
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2: L'association Minuit Pile vous donne rendez-vous pour un dépoussiérage de mobilettes le samedi 5 septembre. Alors ce sera de l'endurance à partir de 10h30 au terrain de motocross de Ramonchamp, avec également restauration et buvette. Vous pouvez vous renseigner, inscrire vos véhicules au 06 46 73 65 00. Buisson Événements vous donne rendez-vous le samedi 5 septembre sur le secteur de la Mouline à Buisson pour une épreuve de l'East Coast Enduro Tour. Grosse épreuve de VTT avec pas moins de 300 pilotes attendus, 5 spéciales sur 30 km. Départ, arrivée et village sur le secteur de la halle de la Mouline. Premier départ prévu pour midi, remise de prix à 19h et puis à partir de 20h, soirée électro avec buvette. Et pas mal de bonnes choses également côté animation. Sachez que l'accès sera gratuit pour le public. Il y aura aussi une zone où vous pourrez assister à la course prévue sur le secteur de la Boulois. Dans le cadre des veillées interculturelles proposées par la troupe IPAC à la chapelle de Travexin à Cornimont, eh bien le prochain rendez-vous est prévu pour le dimanche 6 septembre. Ça sera à partir de 15h. Là, ce sera Veillée du Monde avec un quatuor venu des Balkans et la troupe IPAC. N'hésitez pas à vous renseigner pour ces événements. Il y a également des ateliers participatifs qui vous sont proposés. Vous aurez tous les détails sur le site IPAC.com. Vous allez pouvoir donner votre sang le mercredi 9 septembre. Ça sera au centre socioculturel de Rue de 16h à 19h30. L'association Les Phénix organise un loto le 12 septembre à la médiathèque du Tillot. Ouverture des portes à 18h30 et premier jeu à 20h. Il y aura pas mal de lots à gagner, bons d'achat, entrée dans des parcs, nuit insolite, restauration également sur place. Sachez que le carton vous sera proposé à 4€. Vous pouvez dès maintenant réserver vos tables au 06 43 38 37 36. Le club de tennis de table des Ballons des Hauts-de-Vosges organise un tournoi amical de tennis de table le samedi 12 septembre. Ce sera au gymnase de Rue, alors ouvert aux licenciés et non licenciés. Alors il y aura un tableau qui débutera à 10h pour les matchs en double et puis à partir de 13h30 pour les matchs en simple, avec également buvette et restauration sur place. Vous pouvez vous inscrire au 06 14 29 51 86. Il y a encore un rendez-vous prévu avec le Théâtre du Peuple de Buisson. Même si la pièce de l'été est terminée, eh bien c'est les journées du matrimoine qui vous seront proposées pour les 12 et 13 septembre. Et ce sera autour de Camille Claudel. Vous aurez plus d'infos en allant sur le site théâtredupeuple.com. Cette année, la 34e édition de la course dans la boue à Saint-Maurice est prévue pour les 26 et 27 septembre, avec restauration et buvette, plein de véhicules bien sûr à découvrir dans cette boue liquide à franchir. L'entrée le samedi est à 8€, le dimanche 10€, il y a aussi un pass week-end et concert le samedi soir.
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1: Seconde partie de votre émission Bel et Bien avec Marie-Élise. Aujourd'hui, on parle des bienfaits de la respiration abdominale.
2: Alors, ça va permettre aussi de se redynamiser. C'est aussi donc un excellent moyen de se reconnecter à soi-même. Et à la longue, cette respiration devrait vraiment devenir un réflexe. Voilà. Dans quelle position donc peut-on effectuer la respiration donc abdominale ? Dans un premier temps, il est préférable de s'entraîner assis. Mais ensuite, il vaut mieux le faire debout. La position debout est très importante en sophrologie. On imagine que l'on est donc un arbre. On plante ses pieds dans le sol comme s'il s'agissait des racines. Le dos est droit. La tête est droite également. On peut fléchir un petit peu les bras pour pas, enfin les jambes pour pas avoir de contraction. Les bras le long du corps. Les yeux fermés, les épaules sont relâchées, les bras pendant le long du corps. En inspirant, on va puiser l'énergie de la terre que l'on fait remonter depuis les pieds jusqu'au ventre. Puis, au moment de l'expiration, on renvoie l'énergie vers la terre. C'est une pratique vraiment d'ancrage très très efficace, surtout pour retrouver sa concentration et sa force vitale.
1: On se met une petite musique zen avec ça et ça va très bien.
2: Et c'est l'idéal.
1: Ouais.
2: Voilà. Alors, on peut la pratiquer, cette respiration couchée, évidemment. C'est même excellent pour ceux qui ont du mal à trouver le sommeil.
1: Oui.
2: Et on va vraiment se concentrer sur cette respiration. On va imaginer que c'est comme une vague qui va balayer à l'intérieur du corps, qui rentre, qui ressort. Comme ça, on se focalise là-dessus et le sommeil vient plus facilement, car on va éviter de ruminer toutes les pensées nocives, toxiques. Donc, on va visualiser ces pensées. Donc, on va avoir comme une masse noire qui va défiler, mais on ne va pas la rattraper. Hop, il faut la laisser filer avec donc la respiration qui sort du corps. Donc, quand on souffle, hop, les idées noires partent avec, et ainsi de suite. Voilà, comme ça, ça permet de ne pas se focaliser sur tout ce qui nous pollue le cerveau.
1: Ouais.
2: C'est souvent ça qui empêche de dormir, c'est ce qui fait ruminer. Alors, comment bien respirer ? Alors, on va se concentrer tout d'abord sur le ventre. On va poser les mains dessus pour mieux sentir le va-et-vient de la respiration. Pendant 3 secondes, on va inspirer par le nez en gonflant le ventre comme un ballon. Puis on va bloquer l'air pendant 3 secondes et enfin on va expirer longuement par la bouche en dégonflant le ventre pendant 6 secondes. L'expiration doit durer le double de l'inspiration. On va recommencer plusieurs fois cet exercice pour bien se détendre. Et en cas de stress, comment faire ? Alors, il faut alors ajouter une attention à cette respiration abdominale. À l'inspiration, en gonflant le ventre, on va imaginer qu'on va se remplir de sérénité et de bien-être. Puis, on va bloquer l'air 3 secondes. Ensuite, à l'expiration, en dégonflant le ventre, on va imaginer qu'on va évacuer les tensions, les peurs, les soucis, tout ce qui nous effraie, tout le stress. Pour cette respiration anti-stress, on peut allonger le temps de l'expiration. Refaites-la plusieurs fois de suite. Donc, le principe à retenir, c'est plus longue est l'expiration, meilleure est la détente. Inspirez le positif, expirez le négatif. Et voilà
1: tout le monde
2: va être zen.
1: Et ouais, il n'y a plus qu'à appliquer maintenant.
2: Voilà, il n'y a plus qu'à l'appliquer, mais c'est vraiment très très facile. Dès ce soir, allez hop, tout le monde, on s'y met.
1: Voilà, on respire par le ventre maintenant.
2: Voilà, pendant que vous avez bien retenu ce que je vous ai dit, donc vous n'oubliez pas.
1: Bah, merci beaucoup Marie-Élise.
2: Merci à tous, merci Raphaël. Au revoir.
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2: L'agenda des animations des activités sur le secteur de la Bresse-Haute-Vosges et de Gérardmer-Vallée-des-Lacs. Alors, il y a tous les samedis en ce moment le marché hebdomadaire de 8h30 à midi, marché couvert de Thiéfos, le marché local bio de 10h à midi au centre-ville de Tendon, tous les dimanches le marché dominical de 8h à 13h, place du Chantel à la Bresse. Samedi 29 août, il y aura les portes ouvertes Cornimont BMX de 14h30 à

0: tard. Vous pourrez tout au long de l'après-midi découvrir et participer à des séances d'essais avec les éducateurs. C'est la piste de BMX de Cornimont. Dimanche 30 août, exposition de véhicules anciens de 9h à midi. Exposition organisée par le club rétro loisirs Ligne Bleue et cours du collège Saint-Laurent à La Bresse. Démonstration publique d'aéromodélisme aussi de 12h à 18h, donc le dimanche 30 août. Vol d'avion, de voltige, de planeur et d'hélicoptère, c'est 25 août de Nol au syndicat. Et non pas à le, comme c'est écrit sur mon papier. Bon, il y aura aussi bien sûr d'autres rendez-vous avec les ateliers des activités toutes les semaines, notamment les SOS Ruches ou encore l'atelier pour enfants Atéragenesis. Et puis les expositions avec championne dans la trace des sœurs Leduc. Visite gratuite et libre à l'ermitage Frère Joseph à Ventron. Également les rendez-vous avec dimanche 30 août, la rando des Quatre Lacs en journée à partir de 9h30 dans les bureaux montagne des Hauts-de-Vosges. Vous pouvez vous renseigner. Et il y aura aussi donc la semaine découverte du 7 au 12 septembre des activités aquatiques, complexe aquatique de La Bresse. Bien sûr, nous y reviendrons. Et puis, il y avait bien sûr l'exposition, vous savez, à Gérardmer. Nous aurons l'occasion de revenir sur le sujet. Et puis, les droits des femmes au fil du temps, portrait de Vosgienne. C'est au musée du textile de Ventron, 8 vieilles routes du col d'Audrenne, jusqu'au 23 octobre. Donc vous avez encore largement le temps, sachez que l'entrée quand même est payante. C'est ouvert de 10h à midi et de 14h à 18h, fermé le lundi. Et bienvenue aux vacanciers, c'est tous les mardis à Saulsure à 18h30.
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1: À Rue-sur-Moselle, la crèche Les Gros Câlins est à la recherche d'un auxiliaire de puériculture. C'est pour un poste en CDD de 6 mois à 35 heures par semaine. Pour postuler, on vous demande 6 mois d'expérience avec une formation CAP, BEP ou équivalent en petite enfance. L'entreprise Dever, basée à Rue, est à la recherche d'un technicien cordiste. C'est un poste en CDI à 35 heures par semaine qui vous est proposé. Alors on vous demande d'être titulaire du permis, avoir au minimum un CQP TCI RATA CATS. Il faut avoir l'habitude du travail en hauteur, avoir également des compétences techniques dans les métiers du bâtiment, de l'industrie. Un boulanger est recherché à Saulxures. C'est un poste en CDI à 35 heures par semaine qui vous est proposé. Le poste est ouvert aux débutants. Au syndicat, on vous propose un poste d'éducateur de jeunes enfants et animation de relais. C'est un CDI à 35 heures par semaine. Le poste est ouvert aux débutants avec formation Bac plus 2 ou équivalent. En tant qu'éducateur de jeunes enfants, il faut être diplômé d'État. Et c'est donc à partir de la mi-octobre que vous pourrez donc disposer de ce poste. Espace et paysage au syndicat est à la recherche d'un paysagiste en création. C'est un CDD de 6 mois qui vous est proposé, poste à 35 heures. On vous demande 6 mois d'expérience avec une formation CAP, BEP en tant que paysagiste. Il faut être également titulaire du permis. À Pouxeux, on recherche un responsable administratif, comptable et financier. C'est un poste en CDI à 35 heures par semaine qui vous est proposé. On vous demande 5 ans d'expérience pour postuler avec une formation Bac plus 3 plus 4 ou équivalent en gestion financière comptabilité. Les ADMR à Archette recherchent une aide à domicile pour un poste en CDI à temps partiel, 30 heures par semaine, poste ouvert aux débutants. Si vous ne connaissez pas le métier, eh bien vous serez formé. Alors sachez que le niveau bac est demandé avec le permis B. Les chalets et maisons bois Poireau, situés à la Bresse, sont à la recherche d'un opérateur de ligne en rabotage-aboutage. Poste en CDI à 39 heures par semaine. Un an d'expérience est demandé avec une formation CAP, BEP ou équivalent en usinage. L'Authentique, restaurant basé à la Bresse, recherche un employé polyvalent de restauration, CDD de 3 mois à temps partiel, 32 heures par semaine, un poste ouvert aux débutants. L'atelier de Gérardmer recherche un cuisinier. C'est un poste en CDI à 39 heures par semaine qui vous est proposé à partir du 15 septembre. On vous demande un an d'expérience.
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4: Actualité de ce mardi. Vers 7h hier à Thaon-les-Vosges, un incendie s'est déclaré dans une habitation où résidait une femme. Une vingtaine de pompiers sont venus de plusieurs centres de secours et ont pu préserver la maison mitoyenne. L'occupante des lieux était indemne mais choquée. Elle a dû être relogée, son habitation étant totalement détruite. L'origine de l'incendie fera l'objet d'une enquête. Hier, un état des lieux a été effectué au restaurant Le Bola de rue qui a été la proie des flammes le 26 août dernier. Le gérant Arnaud Demange n'aura pas d'autre choix que de faire raser les murs encore debout pour pouvoir reconstruire. Il attend encore des réponses des assurances. Du matériel a été trié et sera donné à d'autres établissements. Un arrêté ministériel a acté la mise en service de la nouvelle brigade territoriale de Saint-Maurice à partir de ce 1er septembre. Or, les effectifs, qui seront de 8 à 10 gendarmes au final, ne sont pas encore dans leurs locaux définitifs. Ils seront accueillis pour l'instant dans d'anciennes salles de classe qui sont encore en travaux et qui seront opérationnelles d'ici le 15 octobre. La nouvelle brigade aura la compétence environnementale. Ce sera la seule des Vosges. Le loto du patrimoine avec pour les Vosges bien un site de retenue. Il s'agit de la ferme du Bois des Fourrières située à Mandray. Et puis bonne rentrée à tous ceux qui reprennent l'école aujourd'hui. Nous avons appris le décès hier d'Edouard Balladur, âgé de 97 ans. Homme de droite, il fut premier ministre de cohabitation sous la présidence de François Mitterrand. Décès d'Evelyne Caron, âgée de 89 ans de Remiremont. Ses obsèques seront célébrées dans l'intimité. Décès de Maxence Brèche, âgée de 92 ans de Remiremont. Ses obsèques seront célébrées dans l'intimité. Décès d'Henri Duval, âgé de 82 ans. Ses obsèques sont prévues mercredi à 10h en l'église de Saint-Étienne. Décès d'André Lecoané, âgé de 91 ans. Ses obsèques auront lieu mercredi à 15h en l'église de Pouxeux. Je vous rappelle les obsèques d'Isabelle Galibert, née Mougel, âgée de 62 ans, prévues vendredi à 14h30 à l'église de la Bresse. Les obsèques de Simone Duval, née Mougenot, âgée de 99 ans, sont prévues mercredi à 10h30 en l'église de Rue. Les obsèques de Daniel Pajot, âgé de 88 ans, seront célébrées mercredi à 15h30 en l'église d'Éloi. Aujourd'hui sont célébrées les obsèques de Simone Galmich, née Grand Mougin, âgée de 99 ans, à 10h en l'église de Ramonchamp. Le sport avec un mot de tennis avec l'US Open. Le français Arthur Fils a été battu au premier tour. On notera les qualifications toujours dans ce premier tour d'Adrian Manarino et de Diana Paris. La météo de ce mardi avec soleil et nuages au programme, 23 degrés. Mercredi, soleil et nuages toujours, de 11 à 26 degrés. Jeudi, vendredi et samedi, ce sera du grand soleil et les températures vont monter. Samedi, on aura de 14 à 32 degrés.
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1: Alors si en ce moment il y a plusieurs de vos salles qui sont en congé, il y a les variétés du Thio, l'entracte de Vanier ou encore la MCLA de Gérardmer, il y a encore de quoi faire au cinéma. Et cette semaine, vous allez pouvoir découvrir par exemple le film Des fleurs pour Tokyo. C'est au grand écran à la Bresse, un drame japonais. L'histoire d'un homme qui livre des orchidées dans un quartier de Shibuya à Tokyo. Son père passe sa vie de son côté à dessiner des foyers pour les autres, mais jamais pour eux. Et un jour, par hasard, une livraison va les remettre face à face. Un film qui a reçu de bonnes notes, puisque sur Allociné, les notes sur 5 sont de 3,3 pour la presse, un petit peu moins apprécié des spectateurs, qui l'ont noté 2,8. La comédie Tombée du ciel est à voir à Remiremont, au Majestic, à retrouver également au cinéma du Casino à Gérardmer, et puis au grand écran à la Bresse, un film signé Mohamed Hamidine, comédie avec Ilyes Jadel, Josiane Balasco ou encore Fred Testo. Et dans cette histoire, eh bien, on va suivre le jeune Ilyes, originaire de la banlieue de Roubaix. Il est accusé à tort d'avoir mis un incendie pendant les épreuves du bac blanc. Et il est alors exclu de son lycée. Il va quitter son quartier pour intégrer une pension catholique en Bourgogne et ça va être le choc des cultures. Ce film a été noté 2,6 par la presse et 3,3 par les spectateurs. L'Odyssée, le film de Christopher Nolan, sera visible à la Bresse au grand écran, ainsi qu'au Majestic de Remiremont, un film avec Matt Damon, Tom Holland, Anne Hathaway et bien d'autres. 4,1 c'est la note de la presse et 4,3 celle des spectateurs. Quant à l'histoire, vous connaissez bien sûr cette célèbre épopée d'Ulysse. À noter que le film est interdit au moins de 12 ans. Si vous êtes amateur de concerts, eh bien cette semaine au Majestic de Remiremont, vous pourrez voir le concert de Katy Perry, The Lifetime Tour, le live de Paris. Et puis il y aura aussi, dans un autre genre, le concert d'été d'André Rieu, Viva Maastricht. À Remiremont, découvrez le film dramatique La Dernière Patiente, réalisé par Rémi Bassalier, avec Anouk Grimbert et Luana Bajrami. C'est l'histoire d'une médecin qui va bientôt partir à la retraite. Elle accueille dans son cabinet une femme enceinte de 8 mois et en rupture de soins. Elle accepte de l'héberger chez elle pour la nuit et toutes ses convictions de soignante seront mises à l'épreuve.
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1: Partie 2, des mythes grecs anciens.
2: On s'était arrêté sur c'est quoi l'ironie. Explique-nous ce dont tu rappelles de l'ironie.
3: Ben, l'ironie, c'est quand tu fais quelque chose de mal et qu'après ça te retombe dessus, ça s'appelle l'ironie du sort.
4: Très bonne définition, merci Luan.
2: Pas mal du tout.
4: Ouais, vraiment pas mal.
2: Alors, l'ironie, les enfants, c'est effectivement souvent ce qui arrive dans les mythes grecs. C'est-à-dire que non seulement on inflige une punition à la personne qui a défié les dieux, mais en plus, tu l'avais très bien dit avant, Charles, c'est une punition qui est liée à ce qui était une qualité avant. Ce qui était une qualité est devenu une malédiction, en fait.
1: Et pourquoi on dit pourquoi
2: ironique,
1: vous dites ça ?
2: C'est ça, l'ironie. C'est quand quelque chose qui n'était pas un problème, qui était même une qualité, on devient un énorme problème, même une malédiction.
4: L'histoire de l'Icaron, je peux la raconter ou pas ?
2: On t'écoute.
4: L'Icaron, à une époque qui s'appelait l'âge d'or, où tout était parfait, les hommes s'entendaient à merveille.
5: Picardie, non ?
4: Non, c'est l'âge d'or. Hein. Je sais plus le nom de la ville.
5: Non, de la région.
2: La région.
4: La région.
2: Ah. Picardie, c'est une région de France.
5: Ah oui, mince.
2: Acadie.
5: Non, je suis bête.
2: C'est pas grave, mon grand.
4: Oui, c'est ça.
2: Acadie.
4: C'est ça.
5: Je me suis trompée.
4: Eh ben, là-bas, c'était l'âge d'or. Donc, tout était parfait. Aucun vol, aucun crime. Et puis,
2: l'humain était parfait.
4: Un jour, ouais. Il y a eu un problème. Puis deux, puis trois. Et puis, ça s'est enchaîné. Ça s'est multiplié jusqu'à des milliers ou des millions.
2: Et tout était désorganisé.
4: Oui. Et puis, le roi Lycaon.
2: Mmh.
4: C'était le roi de cette région.
2: Très bien.
4: Et il a voulu... Il a voulu récupérer l'âge d'or.
2: Il a voulu revenir à l'harmonie qu'il y avait avant.
4: Oui. Donc il a fait une statue de Zeus.
2: Mm-hmm.
5: Un temple.
4: Oui, un temple. Merci.
2: Nickel.
4: Et donc il a voulu mettre toutes ses chances de son côté.
5: Il a satisfait Zeus.
4: Oui, il a essayé de satisfaire Zeus. Ouais. Zeus, il était content. Mais il est allé un peu trop loin. Il est allé jusqu'à faire une technique bannie par les dieux de l'Olympe. C'est sacrifier des humains.
2: Oh.
4: Il a sacrifié des humains. Et Dieu était très, très en colère.
2: Excellent, Charles.
4: Donc, il est allé tout de suite rendre visite à Lycaon. Et il y a le fils de Lycaon a demandé s'il ne referait pas la même épreuve que pour d'autres personnes.
2: C'est-à-dire
4: Deux calions, je crois. Il ne ferait pas un test. Par exemple, je crois que c'est deux calions ou d'autres. Et ben, ce test, en fait, c'était...
2: Je me rappelle plus
4: de... l'hospitalité, si ils avaient de l'hospitalité. Donc, tout de suite, ils ont fait un banquet.
2: Généreux pour recevoir les gens, ouais, ouais.
4: Avec les mets les plus fins du monde.
2: Oui, ça, c'est bon, ça.
4: Mais... Arrivé au plat, Zeus fut horrifié.
2: Qu'est-ce qui s'est passé ? Qu'est-ce
4: qui s'étendait ?
2: Tu vas y aller.
4: Vas-y, Antoine.
5: Des membres humains, des pieds.
4: Oui, de la chair humaine.
5: Mains.
2: Oh, Burke.
5: Qui sont...
2: Oh.
4: C'est écœurant.
5: Le fils à Lycaon et Lycaon.
4: Oui.
5: Dégustait.
4: Oui, dégustait tranquillement.
5: Le sourire.
4: Oui. Et il a demandé pourquoi Zeus ne mangeait pas. Et Zeus, il a dit « Vous avez commis une énorme faute et vous serez puni pour vos actes. »
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1: 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Actualité de ce mardi. Vers 7h hier à Thaon-les-Vosges, un incendie s'est déclaré dans une habitation où résidait une femme. Une vingtaine de pompiers sont venus de plusieurs centres de secours et ont pu préserver la maison mitoyenne. L'occupante des lieux était indemne mais choquée. Elle a dû être relogée, son habitation étant totalement détruite. L'origine de l'incendie fera l'objet d'une enquête. Hier, un état des lieux a été effectué au restaurant Le Bola de rue qui a été la proie des flammes le 26 août dernier. Le gérant Arnaud Demange n'aura pas d'autre choix que de faire raser les murs encore debout pour pouvoir reconstruire. Il attend encore des réponses des assurances. Du matériel a été trié et sera donné à d'autres établissements. Un arrêté ministériel a acté la mise en service de la nouvelle brigade territoriale de Saint-Maurice à partir de ce 1er septembre. Or, les effectifs, qui seront de 8 à 10 gendarmes au final, ne sont pas encore dans leurs locaux définitifs. Ils seront accueillis pour l'instant dans d'anciennes salles de classe qui sont encore en travaux et qui seront opérationnelles d'ici.

0: Le 15 octobre, la nouvelle brigade aura la compétence environnementale. Ce sera la seule des Vosges. Le loto du patrimoine avec, pour les Vosges, bien un site de retenue. Il s'agit de la ferme du Bois des Fourrières, située à Mandray. Et puis, bonne rentrée à tous ceux qui reprennent l'école aujourd'hui. Nous avons appris le décès hier d'Edouard Balladur, âgé de 97 ans. Homme de droite, il fut Premier ministre de Cohabitation sous la présidence de François Mitterrand. Décès d'Evelyne Caron, âgée de 89 ans, de Remiremont. Ses obsèques seront célébrées dans l'intimité. Décès de Maxence Brèche, âgée de 92 ans, de Remiremont. Ses obsèques seront célébrées dans l'intimité. Décès d'Henri Duval, âgé de 82 ans. Ses obsèques sont prévues mercredi à 10h en l'église de Saint-Étienne. Décès d'André Lecoané, âgé de 91 ans. Ses obsèques auront lieu mercredi à 15h en l'église de Pouxeux. Je vous rappelle les obsèques d'Isabelle Galibert, née Mougel, âgée de 62 ans, prévues vendredi à 14h30 en l'église de la Bresse. Les obsèques de Simone Duval, née Mougenot, âgée de 99 ans, sont prévues mercredi à 10h30 en l'église de Rue. Les obsèques de Daniel Pajot, âgé de 88 ans, seront célébrées mercredi à 15h30 en l'église d'Éloi. Aujourd'hui sont célébrées les obsèques de Simone Galmiche, née Grand Mougin, âgée de 99 ans, à 10h en l'église de Ramonchamp. Le sport avec un mot de tennis avec l'US Open. Le français Arthur Fils a été battu au premier tour. On notera les qualifications toujours dans ce premier tour d'Adrian Manarino et de Diana Paris. La météo de ce mardi avec soleil et nuages au programme, 23 degrés. Mercredi, soleil et nuages toujours, de 11 à 26 degrés. Jeudi, vendredi et samedi, ce sera du grand soleil et les températures vont monter. Samedi, on aura de 14 à 32 degrés.
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1: L'association Minuit Pile vous donne rendez-vous pour un dépoussiérage de mobilettes le samedi 5 septembre. Alors ce sera de l'endurance à partir de 10h30 au terrain de motocross de Ramonchamp, avec également restauration et buvette. Vous pouvez vous renseigner, inscrire vos véhicules au 06 46 73 65 00. Bussan Événements vous donne rendez-vous le samedi 5 septembre sur le secteur de la Mouline à Bussan pour une épreuve de l'East Coast Enduro Tour. Grosse épreuve de VTT avec pas moins de 300 pilotes attendus, 5 spéciales sur 30 km. Départ, arrivée et village sur le secteur de la halle de la Mouline. Premier départ prévu pour midi, remise de prix à 19h et puis à partir de 20h, soirée électro avec buvette. Et pas mal de bonnes choses également côté animation. Sachez que l'accès sera gratuit pour le public. Il y aura aussi une zone où vous pourrez assister à la course prévue sur le secteur de la Boulois. Dans le cadre des veillées interculturelles proposées par la troupe IPAC à la chapelle de Travexin à Cornimont, le prochain rendez-vous est prévu pour le dimanche 6 septembre. Ça sera à partir de 15h. Là, ce sera Veillée du Monde avec un quatuor venu des Balkans et la troupe IPAC. N'hésitez pas à vous renseigner pour ces événements. Il y a également des ateliers participatifs qui vous sont proposés. Vous aurez tous les détails sur le site IPAC.com. Vous allez pouvoir donner votre sang le mercredi 9 septembre. Ça sera au centre socioculturel de Rue de 16h à 19h30. L'association Les Phénix organise un loto le 12 septembre à la médiathèque du Tillot. Ouverture des portes à 18h30 et premier jeu à 20h. Il y aura pas mal de lots à gagner, bons d'achat, entrée dans des parcs, nuit insolite, restauration également sur place. Sachez que le carton vous sera proposé à 4€. Vous pouvez dès maintenant réserver vos tables au 06 43 38 37 36. Le club de tennis de table des Ballons des Hauts-de-Vosges organise un tournoi amical de tennis de table le samedi 12 septembre. Ce sera au gymnase de Rue, alors ouvert aux licenciés et non licenciés. Alors il y aura un tableau qui débutera à 10h pour les matchs en double et puis à partir de 13h30 pour les matchs en simple, avec également buvette et restauration sur place. Vous pouvez vous inscrire au 06 14 29 51 86. Il y a encore un rendez-vous prévu avec le Théâtre du Peuple de Bussan. Même si la pièce de l'été est terminée, c'est les journées du matrimoine qui vous seront proposées pour les 12 et 13 septembre. Et ce sera autour de Camille Claudel. Vous aurez plus d'infos en allant sur le site théâtredupeuple.com. Cette année, la 34e édition de la course dans la boue à Saint-Maurice est prévue pour les 26 et 27 septembre, avec restauration et buvette, plein de véhicules bien sûr à découvrir dans cette boue liquide à franchir. L'entrée le samedi est à 8€, le dimanche 10€, il y a aussi un pass week-end et concert le samedi soir.
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0: le programme d'animation de la médiathèque du TIO. Le samedi 5 septembre à 10h auront lieu les petites pages. Vol, vol, vol, papillon, un tapis de lecture, des comptines et des jeux de doigts pour les tout-petits. C'est en entrée libre pour les tout-petits de 0 à 3 ans. Pour tout renseignement inscription, n'hésitez pas à nous contacter au 03 29 24 98 90.
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2: La vie au pays de Remiremont, et sachez que il y aura le départ de Claude et Joseph, les prêtres. Monseigneur Gourdon leur a trouvé une nouvelle affectation. Et Claude Duru et Joseph Chumintao partiront donc dimanche 30 août à 10h30 à l'abbatiale. Ce sera suivi cette messe d'un partage du verre de l'amitié et d'un repas donc au grand jardin. Et si vous souhaitez témoigner votre amitié, votre reconnaissance ou autre, eh bien, vous pouvez d'ores et déjà déposer en toute discrétion à l'accueil du presbytère vos mots personnalisés. Et puis, le forum des associations, il était prévu le 29 août, il est maintenant le 5 septembre de 10h à 18h au Palais des Congrès. Accès libre et gratuit, nous y serons donc avec Radio des Ballons. La course de garçons de café qui s'élance plateau en main, les garçons de café dans une course sans renverser une seule goutte, dimanche 30 août à 13h30, place de l'Âtre de Tassigny, donc à Remiremont. Et à noter qu'il y aura le samedi 19 et dimanche 20 septembre le premier triathlon de Remiremont, championnat Grand Est jeune et championnat Grand Est de relais mixte. C'est toute la journée au plan d'eau. Informations et inscriptions à triathlon-remiremont.fr. Et puis du 12 au 20 septembre, au Champ de Mars, la fête foraine. Les journées européennes du patrimoine aussi, les 19 et 20 septembre, sur le thème patrimoine en péril. Raviver, résister, réimaginer, gratuit et ouvert à tous dans la maison du collectionneur Pierre Weidmann et les arts décoratifs patrimoine en

0: danger, les enjeux de la restauration. Information remiremont.fr. La 9e marche solidaire des Amis du Châtelet, samedi 29 août, avec l'association des bénévoles auprès des résidents de l'EHPAD du Châtelet à Remiremont. Parcours de randonnée pédestre de 5 à 10 km. Départ entre 8h30 et 14h30 au stade de Fallières à Saint-Nabor, direction Bellefontaine et Certigny. Collation gratuite au contrôle, tarif 3 euros. Adulte minimum reversé au profit de l'association. Petite restauration et buvette, gobelets ne pas fournis. C'est important parce que sinon vous allez boire comment? À la bouteille. Danse africaine, ce sera aussi samedi 29 août de 9h à midi au l'espace Belvédère au Rumont, donc à Remiremont. De 9h à 10h30, stage de danse africaine traditionnelle et puis Afro New Style à 10h30 à midi.
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2: Les fruits et légumes que l'on peut arrêter d'éplucher. Quels sont donc les fruits et légumes que l'on épluche à tort? Il faut bien entendu privilégier des aliments issus de l'agriculture biologique afin d'éviter les traces de pesticides nocifs qui se retrouvent bien souvent sur la peau. La courgette, très faible en calories, 16 ou 100 grammes, elle est composée de 90% d'eau et elle regorge de minéraux et d'oligo-éléments, de vitamines C, B et A. Et sa peau en contient tout autant. La pomme, bien sûr, beaucoup de personnes enlèvent la peau car elle serait difficile à digérer. Cela veut dire qu'elle est riche en fibres et, par conséquent, donne une sensation de satiété et facilite en fait la digestion. La peau de la pomme est riche en quercétine, en vitamine C et en triterpénoïdes qui aident à combattre les cancers. La patate douce, dommage de se priver de la vitamine C, du potassium et du bêta-carotène présents dans la peau de la patate douce. Le concombre, la peau du concombre, surtout ceux à la peau verte foncée, est chargée en antioxydants et en fibres. La carotte, il n'y a aucune raison de ne pas manger la peau de la carotte, étant donné que la majorité des antioxydants sont contenus dans la peau ou directement en dessous. Les aubergines, la peau des aubergines contient un phytonutriment appelé nasunin. Cet antioxydant puissant prévient les dégâts cellulaires qui peuvent être causés par le vieillissement ou par la maladie. Le kiwi, il est riche en vitamine C, K, en fibres et potassium. De plus, il est riche en antioxydants puissants. Sa peau concentre ces antioxydants. On peut donc consommer la peau du kiwi. La pomme de terre, elle est épluchée de manière quasi permanente. Mauvaise idée, puisque 20% des valeurs nutritives, comme la vitamine C et les minéraux, sont contenues dans la peau. C'est également dans la peau que l'on retrouve la majorité des fibres. Seule précaution, nettoyer la peau en profondeur, en insistant bien dans les tubercules, pour éliminer les résidus de terre éventuels. À noter, les légumes non bio sont traités avec des produits phytosanitaires toxiques, engrais chimiques et désherbants destinés à lutter entre autres contre les insectes et les moisissures. Méfiez-vous des carottes, si elles ne sont pas bio, elles concentrent des nitrates. Il vaut donc mieux éviter de manger leur peau.
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0: L'association Minuit Pile vous donne rendez-vous pour un dépoussiérage de mobilettes le samedi 5 septembre. Alors ce sera de l'endurance à partir de 10h30 au terrain de motocross de Ramonchamp, avec également restauration et buvette. Vous pouvez vous renseigner, inscrire vos véhicules au 06 46 73 65 00. Buisson Événements vous donne rendez-vous le samedi 5 septembre sur le secteur de la Mouline à Buisson pour une épreuve de l'East Coast Enduro Tour. Grosse épreuve de VTT avec pas moins de 300 pilotes attendus, 5 spéciales sur 30 km. Départ, arrivée et village sur le secteur de la halle de la Mouline. Premier départ prévu pour midi, remise de prix à 19h et puis à partir de 20h, soirée électro avec buvette. Et pas mal de bonnes choses également côté animation. Sachez que l'accès sera gratuit pour le public. Il y aura aussi une zone où vous pourrez assister à la course prévue sur le secteur de la Boulois. Dans le cadre des veillées interculturelles proposées par la troupe IPAC à la chapelle de Travexin à Cornimont, le prochain rendez-vous est prévu pour le dimanche 6 septembre. Ça sera à partir de 15h. Là, ce sera Veillée du Monde avec un quatuor venu des Balkans et la troupe IPAC. N'hésitez pas à vous renseigner pour ces événements. Il y a également des ateliers participatifs qui vous sont proposés. Vous aurez tous les détails sur le site IPAC. CIE.com. Vous allez pouvoir donner votre sang le mercredi 9 septembre. Ça sera au centre socioculturel de Rue de 16h à 19h30. L'association Les Phénix organise un loto le 12 septembre à la médiathèque du Tillot. Ouverture des portes à 18h30 et premier jeu à 20h. Il y aura pas mal de lots à gagner, bons d'achat, entrée dans des parcs, nuit insolite, restauration également sur place. Sachez que le carton vous sera proposé à 4 euros. Vous pouvez dès maintenant réserver vos tables au 06

0: 43 38 37 36. Le club de tennis de table des Ballons des Hauts-de-Vosges organise un tournoi amical de tennis de table le samedi 12 septembre. Ce sera au gymnase de rue, alors ouvert aux licenciés et non licenciés. Alors il y aura un tableau qui débutera à 10h pour les matchs en double et puis à partir de 13h30 pour les matchs en simple, avec également buvette et restauration sur place. Vous pouvez vous inscrire au 06 14 29 51 86. Il y a encore un rendez-vous prévu avec le Théâtre du Peuple de Bussan. Même si la pièce de l'été est terminée, eh bien c'est les journées du matrimoine qui vous seront proposées pour les 12 et 13 septembre. Et ce sera autour de Camille Claudel. Vous aurez plus d'infos en allant sur le site théâtredupeuple.com. Cette année, la 34e édition de la course dans la boue à Saint-Maurice est prévue pour les 26 et 27 septembre, avec restauration et buvette, plein de véhicules bien sûr à découvrir dans cette boue liquide à franchir. L'entrée le samedi est à 8 euros, le dimanche 10 euros, il y a aussi un pass week-end et concert le samedi soir.
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1: L'association Minuit Pile vous donne rendez-vous pour un dépoussiérage de mobilettes le samedi 5 septembre. Alors ce sera de l'endurance à partir de 10h30 au terrain de motocross de Ramonchamp, avec également restauration et buvette. Vous pouvez vous renseigner, inscrire vos véhicules au 06 46 73 65 00. Bussan Événements vous donne rendez-vous le samedi 5 septembre sur le secteur de la Mouline à Bussan pour une épreuve de l'East Coast Enduro Tour. Grosse épreuve de VTT avec pas moins de 300 pilotes attendus, 5 spéciales sur 30 km. Départ, arrivée et village sur le secteur de la halle de la Mouline. Premier départ prévu pour midi, remise de prix à 19h et puis à partir de 20h, soirée électro avec buvette. Et pas mal de bonnes choses également côté animation. Sachez que l'accès sera gratuit pour le public. Il y aura aussi une zone où vous pourrez assister à la course prévue sur le secteur de la Boulois. Dans le cadre des veillées interculturelles proposées par la troupe IPAC à la chapelle de Travexin à Cornimont, eh bien le prochain rendez-vous est prévu pour le dimanche 6 septembre. Ça sera à partir de 15h. Là, ce sera Veillée du Monde avec un quatuor venu des Balkans et la troupe IPAC. N'hésitez pas à vous renseigner pour ces événements. Il y a également des ateliers participatifs qui vous sont proposés. Vous aurez tous les détails sur le site IPAC.com. Vous allez pouvoir donner votre sang le mercredi 9 septembre. Ça sera au centre socioculturel de Rue de 16h à 19h30. L'association Les Phénix organise un loto le 12 septembre à la médiathèque du Tillot. Ouverture des portes à 18h30 et premier jeu à 20h. Il y aura pas mal de lots à gagner, bons d'achat, entrée dans des parcs, nuit insolite, restauration également sur place. Sachez que le carton vous sera proposé à 4€. Vous pouvez dès maintenant réserver vos tables au 06 43 38 37 36. Le club de tennis de table des Ballons des Hauts-de-Vosges organise un tournoi amical de tennis de table le samedi 12 septembre. Ce sera au gymnase de Rue, alors ouvert aux licenciés et non licenciés. Alors il y aura un tableau qui débutera à 10h pour les matchs en double et puis à partir de 13h30 pour les matchs en simple, avec également buvette et restauration sur place. Vous pouvez vous inscrire au 06 14 29 50.

0: 51 86. Il y a encore un rendez-vous prévu avec le Théâtre du Peuple de Bussan, même si la pièce de l'été est terminée. Eh bien, c'est les journées du matrimoine qui vous seront proposées pour les 12 et 13 septembre. Et ce sera autour de Camille Claudel. Vous aurez plus d'infos en allant sur le site théâtredupeuple.com. Cette année, la 34e édition de la course dans la boue à Saint-Maurice est prévue pour les 26 et 27 septembre, avec restauration et buvette, plein de véhicules bien sûr à découvrir dans cette boue liquide à franchir. L'entrée le samedi est à 8 euros, le dimanche 10 euros, il y a aussi un pass week-end et concert le samedi soir.
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4: Salut, c'est avec plaisir que je vous accompagne pour ce mardi, premier jour du mois de septembre, en effet sur Radio des Ballons. Et jusqu'à 20h, eh bien ensemble, on va se faire plaisir en musique avec des nouveautés et des découvertes. Vous allez pouvoir retrouver également les différentes rubriques de Radio des Ballons. Puis j'aurai pas mal de rendez-vous à vous annoncer qui sont prévus sur notre secteur vosgien. Le numéro 1 du V40 est avec nous, c'est Teddy Swims, Mr. Know It All.
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et le V40, le top de Radio des Ballons, bien vous allez pouvoir le retrouver ce mercredi matin à partir de 9h30. Alex Warren arrive avec nous tout à l'heure. Il y aura également M Pokora pour son tout nouveau titre. Et déjà un premier gros rendez-vous qui est prévu pour ce samedi 5 septembre avec l'East Coast Enduro Tour et l'étape de Bussan qui est donc prévue sur le secteur de la Mouline. Enduro donc de VTT avec pas moins de 300 pilotes attendus pour 5 spéciales sur une trentaine de kilomètres. Départ, arrivée et village sur la halle de la Mouline. Il y aura aussi un point de vue au niveau de la Boulois qui est conseillé. Alors l'accès sera gratuit pour le public. Premier départ donné à midi, cérémonie des remises de prix à 19h. Et puis à partir de 20h, il y aura une soirée électro avec buvette et petite restauration. Voilà pour ce rendez-vous. Sachez que c'est organisé par Bussan Événements. Donc vous aurez les infos sur les réseaux sociaux de la SOS.

Le titre Ennemi nous était proposé par Edgar. Le club des Charmilles du Ménil va reprendre ses activités de gymnastique douce avec Delphine Varette. Alors à chaque fois, ça va se passer à la familiale, à côté du stade. Séance proposée à 10h20, ça va durer une heure à chaque fois. Le premier rendez-vous est prévu pour le 7 septembre.

Passenger, c'était signé Alex Warren. Avec l'association Minuit Pile, eh bien, vous allez pouvoir retrouver cette année un nouveau dépoussiérage de mobilettes. C'est pour ce samedi. Alors, vous avez rendez-vous dès 10h30 sur le terrain de motocross de Ramonchamp, avec de nombreux participants pour cette course d'endurance. Restauration et buvette sur place également. Vous pouvez vous renseigner, vous inscrire au 06 46 73 65 00 ou encore par mail asso-minuitpile@gmail.com. Voici Giant Rocks.

0: Et Santa sera avec nous d'ici quelques minutes. Vous allez pouvoir retrouver également la rubrique des écoles consacrée cette semaine à la mythologie. Vous allez pouvoir donner votre sang le mercredi 9 septembre. Et pour ce faire, vous aurez rendez-vous au centre socioculturel de Rue. Ce sera à partir de 16h et jusqu'à 19h30.
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1: Partie 2, des mythes grecs anciens.
2: On s'était arrêté sur c'est quoi l'ironie. Explique-nous ce dont tu rappelles de l'ironie.
3: Ben, l'ironie, c'est quand tu fais quelque chose de mal et qu'après ça te retombe dessus, ça s'appelle l'ironie du sort.
4: Très bonne définition, merci Luan.
2: Pas mal du tout.
4: Ouais, vraiment pas mal.
2: Alors, l'ironie, les enfants, c'est effectivement souvent ce qui arrive dans les mythes grecs. C'est-à-dire que non seulement on inflige une punition à la personne qui a défié les dieux, mais en plus, tu l'avais très bien dit avant, Charles, c'est une punition qui est liée à ce qui était une qualité avant. Ce qui était une qualité est devenu une malédiction, en fait.
1: Et pourquoi on dit pourquoi
2: ironique, c'est ça, l'ironie. C'est quand quelque chose qui n'était pas un problème, qui était même une qualité, on devient un énorme problème, même une malédiction.
4: L'histoire de l'Icaron, je peux la raconter ou pas?
2: On t'écoute.
4: L'Icaron, à une époque qui s'appelait l'âge d'or, où tout était parfait, les hommes s'entendaient à merveille.
5: Picardie, non?
4: Non, c'est l'âge d'or. Hein. Je sais plus le nom de la ville.
5: Non, de la région.
2: La région. Ah.
4: Et
2: Picardie, c'est une région de France.
5: Ah oui, mince.
2: Acadie.
5: Non, je suis bête.
2: C'est pas grave, mon roi.
4: Oui, c'est ça.
2: Acadie.
4: C'est ça.
5: Je me suis trompée.
4: Et ben là-bas, c'était l'âge d'or. Donc tout était parfait, aucun vol, aucun crime. Et puis
2: l'humain était parfait.
4: Un jour, ouais. Il y a eu un problème. Puis deux, puis trois, et puis ça s'est enchaîné. Ça s'est multiplié jusqu'à des milliers ou des millions.
2: Et tout était désorganisé.
4: Oui. Et puis, le roi Lycaon, c'était le roi de cette région.
2: Très bien.
4: Et il a voulu récupérer l'âge d'or.
2: Il a voulu revenir à l'harmonie qu'il y avait avant.
4: Oui. Donc il a fait une statue de Zeus.
5: Mm-hmm. Un temple.
4: Oui, un temple. Merci.
2: Nickel.
4: Et donc, il a voulu mettre toutes ses chances de son côté.
5: Il a satisfait Zeus.
4: Oui, il a essayé de satisfaire Zeus. Ouais. Zeus, il était content. Mais il est allé un peu trop loin. Il est allé jusqu'à faire une technique bannie par les dieux de l'Olympe. C'est sacrifier des humains.
2: Oh.
4: Il a sacrifié des humains. Et Dieu était très, très en colère.
2: Excellent, Charles.
4: Donc, il est allé tout de suite rendre visite à Lycaon. Et il y a le fils de Lycaon a demandé si il ne referait pas la même épreuve que pour d'autres personnes.
2: C'est-à-dire
4: Deucalion, je crois. Il ne ferait pas un test. Par exemple, je crois que c'est Deucalion ou d'autres. Et ben, ce test, en fait, c'était l'hospitalité. S'ils avaient de l'hospitalité. Donc tout de suite, ils ont fait un banquet.
2: Généreux pour recevoir les gens, ouais, ouais.
4: Avec les mets les plus fins du monde.
2: Oui, ça c'est bon, ça.
4: Mais, arrivé au plat, Zeus fut horrifié.
2: Qu'est-ce qui s'est passé ?
4: Qu'est-ce qui s'étendait ?
2: Tu vas y aller.
4: Vas-y, Antoine.
5: Des membres humains, des pieds.
4: Oui, de la chair humaine.
5: Mains.
2: Oh, Burke.
5: Qui sont...
2: Oh.
4: C'est écœurant.
5: Le fils à Lycaon et Lycaon.
4: Oui.
5: Dégustait.
4: Oui, il dégustait tranquillement.
5: Le sourire.
4: Oui. Et il a demandé pourquoi Zeus ne mangeait pas. Et Zeus, il a dit: vous avez commis une énorme faute. Et vous serez punis pour vos actes.
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0: paso.
1: No sé qué paso avec Adriano. Mike Smith arrive tout à l'heure sur Radio des Ballons. Il y aura également avec nous Katy Perry. Le 16e forum des associations à rue est prévu pour ce samedi. Ce sera à l'espace Napoléon Forel de 14h à 17h. Une nouvelle fois, bien de nombreuses associations seront là. Vous allez pouvoir découvrir ces assos, échanger avec les personnes et trouver votre activité pour cette année. C'est bien sûr en entrée libre. Je vous rappelle aussi qu'il y a pour ce samedi le forum des associations au TIO. Là, ça se passe à la salle Omnisport, hein, Maurice Schoenacker, de 13h30 à 17h30, avec une vingtaine d'associations locales qui seront présentes pour vous présenter leurs activités. Et là encore, c'est gratuit.

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1: La voix de Lenaïgue sur Radio des Ballons avec le titre Rien n'a qu'arrêche. Dans un tout petit instant, vous écouterez le nouveau single de Joseph Kamel en duo avec Vita. Ça s'appelle Jamais. Nous sommes bien sûr ensemble dans cette émission jusqu'à 20h. À Raphaël pour vous accompagner. Et on poursuit avec ce morceau de la cafetera Rojas.

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I Just Might avec Bruno Mars. Votre sélection cinéma arrive à 6h10 et on poursuit sur Radio des Ballons avec des rendez-vous bien sûr tout autour de chez nous, comme par exemple eh bien, les messes de la paroisse Ozanam proposées pour ce week-end. Samedi, rendez-vous à 18h, église de Ramonchamp. Et pour dimanche, ce sera à 10h à l'église de rue.

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1: Alors si en ce moment il y a plusieurs de vos salles qui sont en congé, il y a les variétés du Thiau, l'entracte de Vanier ou encore la MCLA de Gérardmer, il y a encore de quoi faire au cinéma. Et cette semaine, vous allez pouvoir découvrir par exemple le film Des fleurs pour Tokyo. C'est au grand écran à la Bresse, un drame japonais. L'histoire d'un homme qui livre des orchidées dans un quartier de Shibuya à Tokyo. Son père passe sa vie de son côté à dessiner des foyers pour les autres, mais jamais pour eux. Et un jour, par hasard, une livraison va les remettre face à face. Un film qui a reçu de bonnes notes, puisque sur Allociné, les notes sur 5 sont de 3,3 pour la presse, un petit peu moins apprécié des spectateurs, qui l'ont noté 2,8. La comédie Tombée du ciel est à voir à Remiremont, au Majestic, à retrouver également au cinéma du Casino à Gérardmer, et puis au grand écran à la Bresse, un film signé Mohamed Hamidi, une comédie avec Elias Jadel, Josiane Balasco ou encore Fred Testo. Et dans cette histoire, eh bien, on va suivre le jeune Ilyès, originaire de la banlieue de Roubaix. Il est accusé à tort d'avoir mis un incendie pendant les épreuves du bac blanc. Et il est alors exclu de son lycée. Il va quitter son quartier pour intégrer une pension catholique en Bourgogne et ça va être le choc des cultures. Ce film a été noté 2,6 par la presse et 3,3 par les spectateurs. L'Odyssée, le film de Christopher Nolan, sera visible à la Bresse au grand écran, ainsi qu'au Majestic de Remiremont, un film avec Matt Damon, Tom Holland, Anne Hathaway et bien d'autres. 4,1 c'est la note de la presse et 4,3 celle des spectateurs. Quant à l'histoire, vous connaissez bien sûr cette célèbre épopée d'Ulysse. À noter que le film est interdit au moins de 12 ans. Si vous êtes amateur de concerts, eh bien cette semaine au Majestic de Remiremont, vous pourrez voir le concert de Katy Perry, The Lifetime Tour, le live de Paris. Et puis il y aura aussi, dans un autre genre, le concert d'été d'André Rieu, Viva Maastricht. À Remiremont, découvrez le film dramatique La Dernière Patiente, réalisé par Rémi Bassalier, avec Anouk Grimbert et Luana Bajrami. C'est l'histoire d'une médecin qui va bientôt partir à la retraite. Elle accueille dans son cabinet une femme enceinte de 8 mois et en rupture de soins. Elle accepte de l'héberger chez elle pour la nuit et toutes ses convictions de soignante seront mises à l'épreuve.
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À l'un des nombreux titres du mondial, Die Die, la version Shakira, Burna Boy. Avant de retrouver tout à l'heure un nouvel agenda avec Raymond, je vous rappelle que les mines de cuivre au Tillou, vous pouvez les visiter tous les jours jusqu'au 30 septembre. Elles sont ouvertes de 10h à 19h.

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1: L'agenda des animations et des activités sur le secteur de la Bresse-Haute-Vosges et de Gérardmer et Vallée des Lacs. Alors, il y a tous les samedis en ce moment le marché hebdomadaire de 8h30 à midi, marché couvert de Thiéfos, le marché local bio de 10h à midi au centre-ville de Tendon, tous les dimanches le marché dominical de 8h à 13h, place du Chantel à la Bresse. Samedi 29 août, il y aura les portes ouvertes Cornimont BMX de 14h30 à 17h. Vous pourrez tout au long de l'après-midi découvrir et participer à des séances d'essais avec les éducateurs. C'est la piste de BMX de Cornimont. Dimanche 30 août, exposition de véhicules anciens de 9h à midi. Exposition organisée par le club rétro loisirs Ligne Bleue et cours du collège Saint-Laurent à la Bresse. Démonstration publique d'aéromodélisme aussi de 12h à 18h, donc le dimanche 30 août. Vol d'avion, de voltige, de planeur et d'hélicoptère, c'est 25 route de Nol au syndicat. Et non pas le, comme c'est écrit sur mon papier. Bon, il y aura aussi bien sûr d'autres rendez-vous avec les ateliers des activités toutes les semaines, notamment les SOS Ruches ou encore l'atelier pour enfants Atéragenesis. Et puis les expositions avec championne dans la trace des sœurs Leduc, visite gratuite et libre à l'ermitage Frère Joseph à Ventron. Également les rendez-vous avec dimanche 30 août, la rando des Quatre Lacs en journée à partir de 9h30 dans les bureaux montagne des Hauts-de-Vosges. Vous pouvez vous renseigner. Et il y aura aussi donc la semaine découverte du 7 au 12 septembre des activités aquatiques, complexe aquatique de la Bresse. Bien sûr, nous y reviendrons. Et puis, il y avait bien sûr l'exposition, vous savez, à Gérardmer. Nous aurons l'occasion de revenir sur le sujet. Et puis, les droits des femmes au fil du temps, portrait de Vosgienne. C'est au musée du textile de Ventron, 8 vieilles routes du col d'Audrenne, jusqu'au 23 octobre. Donc vous avez encore largement le temps, sachez que l'entrée quand même est payante. C'est ouverte de 10h à midi et de 14h à 18h, fermée le lundi. Et bienvenue aux vacanciers, c'est tous les mardis à Saulsur à 18h30.
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2: L'actualité sur Radio des Ballons, elle arrive à 6h30. Retrouvez les veillées interculturelles à la chapelle de Travexin avec la troupe IPAC. Et pour ce dimanche 6 septembre, le rendez-vous est fixé à 15h. Et là, ce sera une veillée du monde avec un quatuor des Balkans en invité et la troupe IPAC, bien sûr. Sachez qu'il y aura aussi des ateliers participatifs qui vous seront proposés. Cuisine du monde pour les 5 et 6 septembre en journée. Pour toutes les infos et les réservations, rendez-vous sur le site ipac-cie.com.

0: le programme d'animation de la médiathèque du TIO. 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Vol, vol, vol, papillon, un tapis de lecture, des comptines et des jeux de doigts pour les tout-petits. 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
2: L'actualité de ce mardi. Vers 7h hier à Thaon-les-Vosges, un incendie s'est déclaré dans une habitation où résidait une femme. Une vingtaine de pompiers sont venus de plusieurs centres de secours et ont pu préserver la maison mitoyenne. L'occupante des lieux était indemne mais choquée. Elle a dû être relogée, son habitation étant totalement détruite. L'origine de l'incendie fera l'objet d'une enquête. Hier, un état des lieux a été effectué au restaurant Le Bola de rue qui a été la proie des flammes le 26 août dernier. Le gérant Arnaud Demange n'aura pas d'autre choix que de faire raser les murs encore debout pour pouvoir reconstruire. Il attend encore des réponses des assurances. Du matériel a été trié et sera donné à d'autres établissements. Un arrêté ministériel a acté la mise en service de la nouvelle brigade territoriale de Saint-Maurice à partir de ce 1er septembre. Or, les effectifs, qui seront de 8 à 10 gendarmes au final, ne sont pas encore dans leurs locaux définitifs. Ils seront accueillis pour l'instant dans d'anciennes salles de classe qui sont encore en travaux et qui seront opérationnelles d'ici le 15 octobre. La nouvelle brigade aura la compétence environnementale. Ce sera la seule des Vosges. Le loto du patrimoine avec pour les Vosges bien un site de retenue. Il s'agit de la ferme du Bois des Fourrières située à Mandray. Et puis bonne rentrée à tous ceux qui reprennent l'école aujourd'hui. Nous avons appris le décès hier d'Edouard Balladur, âgé de 97 ans. Homme de droite, il fut premier ministre de cohabitation sous la présidence de François Mitterrand. Décès d'Evelyne Caron, âgée de 89 ans de Remiremont. Ses obsèques seront célébrées dans l'intimité. Décès de Maxence Brèche, âgée de 92 ans de Remiremont. Ses obsèques seront célébrées dans l'intimité. Décès d'Henri Duval, âgé de 82 ans. Ses obsèques sont prévues mercredi à 10h en l'église de Saint-Étienne. décès d'André Le Coanet, âgé de 91 ans. Ses obsèques auront lieu mercredi à 15h en l'église de Pouxeux. Je vous rappelle les obsèques d'Isabelle Galibert, née Mougel, âgée de 62 ans, prévues vendredi à 14h30 en l'église de la Bresse. Les obsèques de Simone Duval, née Mougenot, âgée de 99 ans, sont prévues mercredi à 10h30 en l'église de Rue. Les obsèques de Daniel Pajot, âgé de 88 ans, seront célébrées mercredi à 15h30 en l'église d'Éloi. Aujourd'hui sont célébrées les obsèques de Simone Galmich, née Grand Mougin, âgée de 99 ans, à 10h en l'église de Ramonchamp. Le sport avec un mot de tennis avec l'US Open. Le français Arthur Fils a été battu au premier tour. On notera les qualifications toujours dans ce premier tour d'Adriana Manarino et de Diana Paris. La météo de ce mardi avec soleil et nuages au programme, 23 degrés. Mercredi, soleil et nuages toujours, de 11 à 26 degrés. Jeudi, vendredi et samedi, ce sera du grand soleil et les températures vont monter. Samedi, on aura de 14 à 32 degrés.
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Animal, le titre des Quatre Sailles. À la médiathèque du Tillot, il y a une exposition que vous allez pouvoir bientôt découvrir. Elle sera visible à partir du 11 septembre, une exposition intitulée « Égalité au travail ».

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1: À Rue-sur-Moselle, la crèche Les Gros Câlins est à la recherche d'un auxiliaire de puériculture. C'est pour un poste en CDD de 6 mois à 35 heures par semaine. Pour postuler, on vous demande 6 mois d'expérience avec une formation CAP, BEP ou équivalent en petite enfance. L'entreprise Dever, basée à Rue, est à la recherche d'un technicien cordiste. C'est un poste en CDI à 35 heures par semaine qui vous est proposé. Alors on vous demande d'être titulaire du permis, avoir au minimum un CQP TCI RATA CATS. Il faut avoir l'habitude du travail en hauteur, avoir également des compétences techniques dans les métiers du bâtiment, de l'industrie. Un boulanger est recherché à Saulsure. C'est un poste en CDI à 35 heures par semaine qui vous est proposé. Le poste est ouvert aux débutants. Au syndicat, on vous propose un poste d'éducateur de jeunes enfants et animation de relais. C'est un CDI à 35 heures par semaine. Le poste est ouvert aux débutants avec formation Bac plus 2 ou équivalent. En tant qu'éducateur de jeunes enfants, il faut être diplômé d'État. Et c'est donc à partir de la mi-octobre que vous pourrez donc disposer de ce poste. Espace et paysage au syndicat est à la recherche d'un paysagiste en création. C'est un CDD de 6 mois qui vous est proposé, poste à 35 heures. On vous demande 6 mois d'expérience avec une formation CAP, BEP en tant que paysagiste. Il faut être également titulaire du permis. À Pouxeux, on recherche un responsable administratif, comptable et financier. C'est un poste en CDI à 35 heures par semaine qui vous est proposé. On vous demande 5 ans d'expérience pour postuler avec une formation Bac plus 3 plus 4 ou équivalent en gestion financière comptabilité. Les ADMR à Archette recherchent une aide à domicile pour un poste en CDI à temps partiel, 30 heures par semaine, poste ouvert aux débutants. Si vous ne connaissez pas le métier, eh bien vous serez formé. Alors sachez que le niveau bac est demandé avec le permis B. Les chalets et maisons bois Poirot, situés à la Bresse, sont à la recherche d'un opérateur de ligne en rabotage-aboutage. Poste en CDI à 39 heures par semaine. Un an d'expérience est demandé avec une formation CAP, BEP ou équivalent en usinage. L'Authentique, restaurant basé à la Bresse, recherche un employé polyvalent de restauration, CDD de 3 mois à temps partiel, 32 heures par semaine, un poste ouvert aux débutants. L'atelier de Gérardmer recherche un cuisinier. C'est un poste en CDI à 39 heures par semaine qui vous est proposé à partir du 15 septembre. On vous demande un an d'expérience.
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San Francisco, la version de Sound of Legend. Avant d'écouter tout à l'heure les Rolling Stones, eh bien, je vous rappelle qu'à Fraisse, tous les dimanches, vous pouvez découvrir Fraisse Mini Train de 14h à 18h. C'est une autre manière de découvrir l'univers ferroviaire d'antan avec de petits trains sur lesquels vous pouvez monter. Et tout cela, c'est au 28 bis rue de Lorraine. Vous aurez plus de détails en allant sur le site fraisseminitrain.fr.

Raphaël pour vous accompagner encore pendant une bonne heure sur Radio des Ballons, puisque à partir de 20h ce soir, vous allez pouvoir retrouver bien la rentrée de Cyril avec son émission L'Histoire en musique. Et on écoute maintenant ce titre d'Eliott, On s'oubliera.

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Zazie, vous l'avez reconnu bien sûr avec son titre « Peu importe ». Le groupe Evanescence arrive dans quelques instants sur Radio des Ballons. Autre morceau rock un petit peu plus tard, ce sera avec les Mioza. Le samedi 12 septembre au Tillot, vous allez pouvoir participer à un loto qui est organisé par les Phoenix. Ce sera à la médiathèque. Ouverture des portes à 18h30 avec bien sûr de nombreux lots à gagner. Bon d'achat, entrée en parc, spa, nuit insolite également. C'est 4€ le carton. Il y aura également buvette et petite restauration. Vous pouvez réserver vos tables au 06 43 38 37 36.

Et après Mpokora, je vous annonce ce concours de pêche qui est prévu par l'Amicale des Bruyères de Stockenzone le dimanche 6 septembre. Alors, c'est un concours à la journée, 30 euros pour les adultes, 15 euros pour les jeunes jusqu'à 16 ans. Le premier tour est prévu à 8 heures. Alors, les inscriptions, elles pourront se faire sur place dès 7 heures. Il y aura également un repas qui vous sera proposé du temps de midi à 15 euros par personne. Vous pouvez réserver d'ailleurs pour ce repas au 06 84 67 15 44.

Ochi nous interprétait Pleurer en dansant. Avant de retrouver votre sélection télé avec Raymond, ne manquez pas ce tournoi amical de tennis de table qui est prévu pour le samedi 12 septembre. Ce sera au gymnase de rue avec le tennis de table des Ballons des Hauts-de-Vosges. Alors c'est un petit tournoi ouvert aux licenciés et non licenciés. Alors il y aura des matchs en double et des matchs en simple. Ça commencera dès le matin avec également buvette et restauration sur place. Si vous souhaitez en savoir plus et vous inscrire, vous pouvez contacter le 06 14 29 51 86. Topic est là avec Becky J. Sorry, Papi.

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1: Nos coups de cœur télévisés en ce mardi, France 2 propose Au-delà de Orléans. Un documentaire loin du bruit avec son sacre aux Jeux Olympiques en tant que meilleur nageur de sa génération. Léon Marchand prend une longue pause pour réfléchir sur qui il est et ce qu'il veut. À son retour, il réalise qu'il n'est plus au niveau et qu'il a perdu sa motivation. Commence alors un temps de choix où de nouvelles ambitions émergent peu à peu. Deuxième épisode à 21h50, après championnat du monde de Singapour en vue, il retrouve Bob Bowman avec qui il part s'entraîner à Colorado Springs. Et puis un troisième épisode à 22h25, Léon Delors toujours, et ce sera en harmonie. Et après on passera à l'ultra-trail du Mont Blanc qui se déroulait d'ailleurs ce week-end. Arte à 20h55, le temps des paysans. C'est l'histoire, ce documentaire, de la paysannerie européenne qui débute dans les ruines de Rome avec la disparition de l'Empire et des grandes villes. La majorité de la population se retrouve paysanne. Ces nombreux paysans ne produisent qu'à la mesure de leurs besoins. Épisode suivant, 21h50, désastre et révolte. Et puis à 22h50, le temps des paysans toujours, ce sera vers l'émancipation. Au XVIIe siècle, les paysans commencent à savoir lire et écrire. Et ben, la suite, vous la retrouverez dans cette émission documentaire. Nouveau 19 propose à 21h10 Mont-Saint-Michel, les dernières énigmes de l'abbaye. Monument millénaire, le Mont-Saint-Michel fascine autant par sa beauté que par ses mystères. Perché sur son îlot rocheux à 150 mètres de hauteur, il est le fruit d'un défi architectural hors norme. RMC Découverte vous emmène en rafale, drones et canons, la révolution des armes françaises. Et puis du football sur l'équipe. Avec Hambourg face au Borussia de Dortmund, c'est la Coupe d'Allemagne et vous suivrez donc ce premier tour.
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0: Mourir sur scène, le célèbre titre de Dalida, revisité par Jennifer. Pierre Demar nous rejoint dans quelques minutes. Le samedi 12 septembre, il va y avoir un concours de pétanque en doublette organisé par les vétérans de l'AS Ramonchamp. Alors, ce sera au stade de Ramonchamp à partir de 13h30. Il y aura pas mal de lots à gagner et l'inscription est à 10€ par équipe. Les inscriptions seront d'ailleurs possibles dès 13h30 avec buvettes et sandwich proposés.
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Et c'était un titre proposé par Chloé Kisha. Karol G chantera en duo avec Bruno Mars d'ici quelques minutes. Au Théâtre du Peuple de Bussan, vous allez pouvoir retrouver les journées du matrimoine. Elles vous seront proposées pour les 12 et 13 septembre. Et ce sera un week-end spécial autour de la célèbre sculptrice Camille Claudel.

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La section gymnastique de la MJC du TIO va reprendre ses activités avec Edith Marceau et ça sera donc à la salle Omnisport les lundis à partir du 14 septembre, à partir de 10h30 donc, et puis également les jeudis, et là ça sera à partir de 10h15.

Capuche, c'était bien sûr le titre d'Elena. Et nous arrivons tranquillement à la fin de cette émission. Et c'est Cyril qui va vous accompagner pour ce mardi soir. Cyril qui fait sa rentrée avec l'histoire en musique. Cyril qui nous accompagne une nouvelle fois jusqu'à minuit avec l'émission en quatre parties. De la musique, les auteurs, l'histoire qui va autour, comme à chaque fois. On va finir ce soir avec le nouveau single d'Angèle, Une seule vie.

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Bonjour à vous et merci d'être avec nous pour un nouveau numéro de l'Histoire Musique. Ce soir, je vous propose, pour cette rentrée, cette rentrée de septembre, d'un nouveau tout disque. Ce soir, avec une petite nouveauté, vous verrez, pour cette saison, avec une petite nouvelle à 22h, l'Histoire en musique thématique, qui proposera une thématique plutôt jazz ou plutôt musique de film, en fonction des semaines. Ça, c'est pour la petite nouveauté de cette année. Et bien sûr, à 23h, vous retrouvez l'histoire en musique contemporaine. Et avant toute chose, je me permets de présenter le programme. Un programme, celui de l'ensemble Stanislas de Nancy. J'ai reçu la maquette. Il y aura très certainement des places à gagner dans cette émission pour les concerts. Et en tout cas, si d'ores et déjà vous voulez, vous souhaitez acheter vos places, sachez que c'est possible. Alors, pour son tarif d'abonnement pour concert, les abonnements aux 5 concerts sont au tarif normal de 79€, pour 3 concerts 49€ et au rabonnement 23€ avec des tarifs bien sûr moins de 26 ans et demandeur d'emploi. Vous pouvez vous renseigner hein, sur directement auprès de l'ensemble Stanislas à l'adresse ensemble-stanislas@orange.fr sans majuscule ou par téléphone au 03 83 37 93 45. Avec un programme assez varié cette année pour le Quatuor Stanislas, on retrouvera par exemple lundi 6 novembre à 20h en salle Poirel une œuvre de Béla Bartók, son 5e Quatuor, les harmonies poétiques et religieuses de Liszt ou encore le quintet de la truite de Schubert pour piano et cordes avec un pianiste invité. Hein, vous savez que l'ensemble Stanislas invite des artistes et il s'agira du pianiste Cyril Huvé, victoire de la musique pour son enregistrement de Mendelssohn en 2010 pour ce concert du 6 novembre 2023 à 20h à la salle Poirel. Le concert suivant sera le 21 janvier 2024 à 17h par le Quatuor Stanislas. Bien sûr, à ciné-concert avec une œuvre de Philippe Glass, Compagnie pour Quatuor à cordes et une œuvre de Dvorak, le quintet pour piano Opus 81. Avec le pianiste Lucas Butlin qui sera invité. Lucas Butlin qui a développé une spécialité, l'improvisation sur les films muets. Donc concert très intéressant en perspective pour le 21 janvier 2024 à 17h. On va un petit peu plus loin, mais un concert qui sera donné dans un conservatoire pour lequel j'ai fait mes études, le Conservatoire Régional du Grand Nancy, le 19 février 2024 à 20h, avec une des professeurs de piano hein, du conservatoire, Catherine Chauffard au piano. Ils interpréteront des œuvres de Christelle Marchand, une fantaisie pour quatuor à cordes, une création mondiale d'ailleurs, qui sera donnée ce soir-là. Le quintet pour piano et cordes d'Indy et le quintet numéro 1 pour piano, violon, alto, violoncelle et contrebasse de Louise Farinck, grande virtuose du piano. Du piano de l'époque romantique, bien sûr. Le prochain concert se déroulera à la salle Poirel. Ce sera un concert avec Guillaume Rétaille au hautbois. Ils interpréteront le quatuor à cordes numéro 1 de Bartók, le quatuor pour hautbois et cordes de Mozart, et puis une création, Stanislas Leszinski, une création mondiale avec le soutien de la SACEM. Ce sera une œuvre de Françoise Chauveau, hein, je vous en reparlerai. J'aurai très certainement des places à gagner et je vous ferai découvrir ces compositeurs dans l'histoire en musique contemporaine, bien sûr. Et le dernier concert de l'ensemble Stanislas se déroulera le 6 mai 2024 à 20h, cette fois-ci par l'ensemble Stanislas, carrément avec les autres instrumentistes. Ils donneront la sérénade pour trio de Heino de Nanni, le Dans l'orage, mon amour vit, pour Septuor à cordes et vents, une création mondiale de Franck Nathan. Ils aiment aussi jouer de la musique contemporaine, hein, de la musique d'aujourd'hui, le Quatuor Stanislas, et Beethoven. Le Septuor pour cordes et vents. Alors, ils se sont donné une petite spécialité quand même, l'ensemble Stanislas, c'est qu'ils ont enregistré l'intégrale des quatuors à cordes de Beethoven.

C'est assez sympathique. D'ailleurs, j'en profite pour saluer Bertrand Menu, parce que je sais qu'il m'écoute quelquefois. Violon dans le Quatuor Stanislas. Donc voilà, mes amitiés à Bertrand Menu. Donc je vous rappelle, les tarifs hein, pour un abonnement de 5 concerts, 79 euros. Pour le tarif jeune demandeur d'emploi, c'est 43 euros. Le tarif des abonnements 3 concerts, 49 euros en tarif normal, 25 en tarif jeune. Et les concerts hors abonnement, tarif normal 23 euros et le tarif jeune 10 euros. Vous pouvez aussi demander hein, le livret, hein, ils peuvent vous l'envoyer hein, simplement par mail à l'ensemble-stanissas@orange.fr sans majuscule ou par téléphone au 03 83 37 93 45. Et le Quatuor Stanislas, eh bien, je vous propose de l'entendre pour commencer cette émission, puisque c'est un ensemble lorrain. Hein, et je vous propose donc un enregistrement qui n'est pas très récent. Ils avaient enregistré les œuvres de Louis Thirion, notamment le trio pour piano, violon et violoncelle, et le Quatuor à cordes. Et c'est le Quatuor à cordes que je vous propose pardon, par le Quatuor Stanislas. Laurent Cosse et Franck Nathan Non, c'est Laurent Cosse et Bertrand Menu, excusez-moi, au violon. Sylvain Durentel à l'alto et Jean de Splenguer au violoncelle pour ce premier mouvement du Quatuor à cordes de Louis Thirion.

Le Quatuor Stanislas, un de leurs enregistrements qui date un petit peu, certes, en tout cas c'était pour écouter un petit peu ce Quatuor, Lorrain. C'était le premier mouvement du Quatuor à cordes en Mi majeur opus 10 de Louis Thirion, compositeur lui aussi Lorrain, un petit peu oublié, certes, mais lui aussi, il vient aussi de Nancy, je crois. Je crois qu'il a fait ses études en Nancy, Louis Thirion, si mes souvenirs sont bons. En tout cas, si vous souhaitez, eh bien. Plus d'informations sur les concerts du Quatuor Stanislas. Il y aura très certainement des places. Hein. Peut-être Bertrand Menu m'enverra très certainement quelques places à gagner. En tout cas, si vous souhaitez vous inscrire pour le moment, eh bien sachez que vous pouvez le faire. Vous demander tout simplement. Vous leur envoyez un petit mail à ensemble-stanislas@orange.fr sans majuscule ou vous téléphonez tout simplement 03 83 37 93 45, ligne directe du Quatuor Stanislas. Et voilà, et vous leur demandez une brochure, ils vous enverront, ils seront une joie de vous envoyer leur brochure. Des places seront très certainement à gagner, je vous le disais. J'attends des nouvelles donc, et je vous redonnerai donc des nouvelles du Quatuor Stanislas dans les prochaines émissions. Et nouveauté au disque ce soir avec des disques hein, qui s'entassaient un petit peu depuis le confinement. Et j'en profite justement pour passer quelques enregistrements avec un disque de 2022, un disque de la grande pianiste Ruth Zelezinska. Le disque s'intitule My Life in Music. C'est un disque paru chez Decca en 2022 et il propose un florilège d'œuvres de Chopin, de Barber, de Debussy, et j'en passe. En tout cas, c'est du Chopin que je vous propose d'écouter en premier ce disque avec eh bien, tout simplement la Grande Valse Brillante. Alors, il s'agit de la première valse publiée de Chopin. Elle fut composée en 1831. Petite merveille, publiée en 1834, composée en 1831, publiée en 1834. Elle fut sans doute composée à Vienne. Chopin dédiera cette valse à Laura Horsfall. Eh bien, je vous la propose sous les doigts de Ruth Lazinska. C'est du nouveau taux disque paru chez Decca en 2022. La grande valse brillante opus 18 de Chopin.

C'est une nouveauté au disque que je vous fais découvrir ce soir dans l'histoire en musique, la grande valse brillante opus 18 de Chopin, sous les doigts de la pianiste Ruth Zlezinska. Disque donc paru chez Decca en 2022, My Life in Music. Et je vous propose un autre extrait de ce disque. Plus connu celui-ci, en tout cas il fut utilisé par Gainsbourg hein, pour son Lemony Incest. C'est l'étude opus 10 numéro 3 de Chopin. Chopin qui compose trois recueils d'études, elles présentent toutes des difficultés techniques à la formation d'un pianiste, et je sais de quoi je cause. En tout cas l'opus 10 c'est vraiment l'un des plus compliqués. Pour moi, en tout cas, avec la première étude. Alors, elles furent composées par un jeune homme de 20 ans, prouesse technique. Berlioz admirait la richesse harmonique de ses études. Il faut dire qu'elles sont très riches harmoniquement, c'est vrai. Ces études opus 10 sont dédiées à Liszt. Elles furent publiées en 1833. Et c'est donc la troisième de ces études en mi majeur, la plus connue que je vous propose, et qui est proposée sur ce disque, et que je vous propose d'entendre ce soir, sous les doigts toujours de Ruth Lezinska.

tient son tempo vraiment tout du long, le même. C'est rare dans cette étude, même moi-même, lorsque je la joue, ce mouvement central avec ce chromatisme, on a tendance à accélérer un petit peu le mouvement. Elle, elle tient son tempo vraiment du début jusqu'à la fin, c'est d'une tendresse. C'est délicat. Cette étude en mi majeur opus 10 numéro 3 sous les doigts de la brillante pianiste Ruth Zenzinska, je vais y arriver, dans son disque My Life in Music paru chez Decca en 2022, un disque tout à fait recommandable que vous pouvez vous procurer les yeux fermés. Et une œuvre un petit peu plus contemporaine, cette fois-ci proposée sur ce disque, une œuvre de Samuel Barber. Alors Samuel Barber, il est né à Westchester le 9 mars 1910, il est mort à New York en 1981. Il fut l'élève du Curtis Institute de Philadelphie de 1924 à 1932. Il fut titulaire de nombreux prix, dont le prix Pulitzer. Il est proche de la musique d'Aaron Copland et il adopte un style plutôt post-romantique jusque dans les années 40 avant d'adopter un style plus personnel, un petit peu plus dissonant, certes, mais toujours admirable. Et Ruth Zelinska était devenue l'ami intime de Samuel Barber. Elle l'avait rencontré notamment au Curtis Institute of Music de Philadelphie. Et donc ce nocturne est simplement dédié à John Field. John Field qui fut le pionnier du style nocturne bien avant Chopin, il faut le savoir. Elle compose ce nocturne en 1959, Samuel Barber, et je vous le propose toujours sous les doigts de Ruth Zelinska.

Énormément de traumatisme dans ce nocturne de Samuel Barber. C'est l'époque, hein, qui veut ça. Hein. Néanmoins, ça reste de la musique tonale, même si Barber chatouille un petit peu les oreilles de son auditeur, hein, comme beaucoup de compositeurs de cette époque. Et c'était interprété par Ruth Zelinska, extrait du disque My Life in Music, paru chez Decca en 2022. Et je vous propose un autre extrait pour terminer, enfin, terminer ce regard sur ce disque ce soir, avec une œuvre de Debussy que j'aime beaucoup, et il s'agit de La fille aux cheveux de lin.

L'œuvre de Debussy est si vaste, en tout cas, cette pièce est magnifique, La fille aux cheveux de lin, interprétée par Ruth Zelzinska, sur ce disque, donc My Life in Music, disque paru chez Decca en 2022. Et je vous avais promis un saut dans l'histoire. On retourne à la Renaissance avec un compositeur de la Renaissance, justement, Carlo Gesualdo, à travers un disque de madrigal par les Arts Florissants. C'est toujours fantastique, les Arts Florissants, lorsqu'ils sortent un disque, dont publié chez Harmonia Mundi en 2021. Il date un petit peu, celui-ci, mais avec le confinement qui est passé par là, je vous le passe seulement. Alors Carlo Gesualdo, il est né à Naples vers 1560, il est mort à Avellino le 8 septembre 1613. Il est membre d'une très noble famille de l'Italie méridionale, il est neveu de l'archevêque de Naples, Alfonso Gesualdo. Et il a la chance, dès son plus jeune âge, de rencontrer des personnalités musicales importantes. Il avait tout pour devenir un excellent luthiste, ce qu'il fut. Il a été initié à la composition par Pomponio Nena de Bari. En 1486, il épouse Donna Maria d'Avalos. Mais 4 ans plus tard, il sera l'auteur d'un véritable scandale. Alors là, c'est surprenant. On en a 2-3 dans des cas comme ça dans l'histoire de la musique. Il va tuer sa femme ainsi que son amant. Se verra contraint à la suite de son aide de rester reclus dans son château. Un peu plus de 3 ans après, il épouse au début de 1494 Léona d'Este, fille du duc Alfonso II. Cette même année, il publie 2 premiers livres de madrigaux. Alors, ce qui fut paradoxal dans la vie de Gesualdo, c'est que lui aussi va enchaîner les aventures extra-conjugales, mais il ne supportera pas les aventures extra-conjugales de ses femmes. Voilà. Société un petit peu misogyne. Mais enfin, bon, ça ne change rien à sa musique, même si le personnage est un petit peu misogyne et un petit peu meurtrier, hein, puisqu'il a quand même tué sa première femme et son amant. Alors, quelques mots quand même sur le madrigal. Je pense qu'il y en a quelques auditeurs qui savent pas trop ce que c'est le madrigal. Alors, je vous l'explique assez brièvement. Le madrigal, c'est un poème lyrique, on peut dire, où l'amour se mêle aux sentiments de la nature. Les premiers madrigaux connus datent à peu près des années 1330. Ils sont particularités de la ville de Florence. Berceau de l'art, hein, vous le savez, tenu par les Médicis. Ce style connaîtra un véritable essor à la Renaissance, avec ce mouvement constant, hein, qu'on retrouvera aussi dans la musique baroque, qui ouvrira les portes véritablement à la musique baroque. Quelques grands maîtres donneront le style de noblesse à ce style, comme Palestrina, bien sûr, Gesualdo, ou encore Monteverdi, qui portera, lui, le madrigal à son plus haut degré de perfection. Il multipliera les audaces harmoniques, il ajoutera même des instruments à ses madrigaux. Cependant, le style se perd, et il tombe complètement dans l'oubli à partir de la musique baroque. Alors, seuls quelques compositeurs en composeront encore, mais ils se feront plus rares. En tout cas, c'est un joli style, le style du madrigal. Et je vous propose donc une pièce extraite du troisième livre de madrigal de Gesualdo. Il publie donc ses madrigaux chez Baldini, la primeur de la cour, le Terzo Libro en 1495. C'est donc le troisième livre. Et donc de ce troisième livre, je vous propose d'entendre Languesco e Moro ai Cruda par les Arts Florissants, sous la direction de Paul Agnew.

La musique de Gesualdo dans l'histoire en musique ce soir, une histoire en musique assez vaste hein, au niveau de ce nouveau tour 10 ce soir avec le Langusto et Moro al Cruda du troisième livre de Madrigal de Gesualdo. Je vous propose maintenant un extrait du quatrième livre proposé sur ce 10, donc toujours par les arts florissants, le Spargue la morte al mol signor nel viso, toujours par les arts florissants, sous direction de Paul Agnew.

La musique de Gesualdo, Carlo Gesualdo, pour être plus précis, par les Arts Florissants, sous la direction de Paul Agnew, une extrait du quatrième livre, On Sparlier la morte al mol signor nel viso. Dans les Arts Florissants, un disque que vous pouvez y retrouver chez Harmonia Mundi, paru en 2021. Disque tout à fait recommandable si vous aimez la musique de la Renaissance. Il y en a qui aiment. En tout cas, on me l'avait demandé dans ces émissions. Et donc, on continuera en seconde partie d'émission d'explorer la nouveauté au disque. Je vous remercie de votre attention et je vous dis à tout à l'heure pour la seconde partie de l'émission.

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avec la couture à cordes d'ongles parue chez Ibis en 2021 par le couture Chiaroscuro. Et c'est donc les coutures opus 76 qui nous interprètent. Et c'est le couture numéro 2 de l'opus 76 que je vais vous proposer d'entendre ce soir. Il est surnommé les quintes à cause de deux intervalles de quintes qui ouvrent le couture. Hein, le quinte, donc l'intervalle de 5 notes. Intervalle assez ancien, hein, puisque c'était un intervalle médiéval, le quinte. Il s'agit du quatuor le plus joué de Haydn. Il appartient au groupe des quatuors opus 76 de l'année 1797, très prolifique pour Haydn. On n'a jamais connu leur autographe et leur plus ancienne mention se trouve dans une lettre d'un diplomate suédois, Silverstoppel, en poste à Vienne entre 1796 et 1803. Cette lettre date donc du 14 juin 1797. Le dédicataire de ces coutures fut le comte Joseph Erdödy, comme beaucoup d'œuvres de Haydn, hein, d'ailleurs. Et je vous propose trois mouvements de ce quatuor: l'Andante au più testo allegretto, le Menuetto, l'Allegro et final Vivace assai par le quatuor donc Chiaroscuro, composé de Alina Abri Ibrahimova et Pablo Herman Benedi au violon, de Émile Hornlund à l'alto et de Claire Thirion au violoncelle.

Joseph Haydn, toujours vif, les quatuors de Joseph Haydn, comme toutes les œuvres hein, d'ailleurs de Haydn. Et donc c'est une nouveauté au disque hein, que je vous ai proposé d'entendre, un disque paru chez Ibis en 2021 par le quatuor Chiaroscuro. Et ils interprétaient les trois derniers mouvements du quatuor à cordes opus 76 numéro 2 de Joseph Haydn. Et je vous propose de faire un grand bond en avant dans l'histoire de la musique, si vous le voulez bien, pour retrouver un disque d'une pianiste que j'aime beaucoup. Il s'agit de Célimène Daudet. Alors Célimène Daudet, elle a enregistré, ça doit être son quatrième disque, me semble-t-il. En tout cas, celui-là, il s'intitule Alter Ego. Il est paru chez Nomad Music en 2022. Comme tous les disques d'ailleurs de Célimène Daudet, elle propose des œuvres de Federico Monpou et de Frédéric Chopin, cette fois-ci, sur ce disque. Alors, Federico Monpou, quand même quelques mots sur ce compositeur que je pense que vous ne connaissez pas. Il est né le 16 avril 1893 à Barcelone, il est décédé dans cette même ville le 30 juin 1987, donc c'est un compositeur qui est très proche de nous. Il apprend la musique en autodidacte, il s'est créé un style très personnel qu'il qualifie lui-même, je cite, de primitivista, avec un abandon des barres de mesure, notamment des armures harmoniques, ce qu'on appelle les armures, hein, qui constituent la base de la musique tonale. Il s'affranchit de résolution et de cadence. Elle connaîtra ses premiers succès à Paris en donnant son premier récital en 1908. Il décide de devenir compositeur à la suite d'un concert donné par Fauré en 1909. Il a écouté Fauré. En 1911, il arrive à Paris avec une recommandation du compositeur et pianiste Granados, afin d'entrer au conservatoire, qui est à cette époque dirigé par Gabriel Fauré, ce qui est quand même assez curieux tout de même, parce que Fauré dirigera le conservatoire de musique alors que lui n'était pas passé par le conservatoire. Il avait fait l'école Niedermeyer, une école de musique parallèle au conservatoire. Alors Monpou, lui, s'enfuit avant même son passage par timidité. Il assiste alors au cours du conservatoire en qualité d'auditeur libre. En 1913, le service militaire le contraint à revenir à Barcelone jusqu'à 1920. Et il commence alors à composer à cette époque-là. Il revient à Paris en 1921. Il s'y installe en 1923. Il restera dans la capitale jusqu'en 1941. En pleine occupation, il retourne définitivement à Barcelone. Il terminera son œuvre. Il rencontre Carmen Bravo, une pianiste qu'il épousera en 1957. En 1978, une hémorragie cérébrale le contraint à cesser toute activité de composition. Il recevra une haute distinction en 1980, une médaille d'or du mérite des beaux-arts par le ministère espagnol de l'éducation, de la culture et des sports. Et c'est donc de la musique pour piano de Monpou que je vous propose d'entendre ce soir. Et je vous propose le premier prélude pour piano proposé sur ce disque par Célimène Daudet.

La musique de Mompou, ce soir dans l'histoire musique contemporaine, une nouveauté au 10 de Célimène Daudet, une musique assez mystérieuse, celle de Frédéric Mompou, hein, je vous le disais, il abandonne un petit peu la structure classique de composition pour une structure libre et je vous propose, toujours un prélude pour piano et cette fois-ci je vous propose le 9e prélude pour piano, toujours de Frédéric Mompou et toujours sous les doigts de Célimène Daudet.

Le deuxième prélude pour piano de Federico Monpou sur Radio du Ballon dans l'histoire musique, l'histoire musique tout court, avec cet autre disque que l'on écoute ce soir, ce nouveau disque de Célimène Daudet qui propose des œuvres de deux compositeurs, l'un très connu, Chopin, et l'autre un petit peu moins connu, Federico Monpou. Mais Monpou, j'ai oublié de le dire en précisant dans sa biographie, avec une grande admiration pour Frédéric Chopin, d'où l'association de ces deux compositeurs sur ce disque, le nom de Célimène Daudet, Alter Ego, paru chez Nomade Music en 2022. Et je vous propose un autre extrait, une autre œuvre de Frédéric Monpou avant de passer à Chopin, une œuvre un petit peu plus conséquente. Il s'agit d'une véritable petite carte postale musicale. Et là, on voit que Frédéric Monpou, tout de même, n'abandonne pas le style passé, le style descriptif, en tout cas, proprement romantique, puisque ça, c'est proprement romantique, cette façon de composer, avec El Ponte del Mondwick, toujours par Célimène Daudet au piano.

Federico Monpu, toujours une œuvre très romantique, cette fois-ci El Ponte de Montjuïc, toujours par Célimène Daudet, où au piano, à cette nouveauté au disque, elle propose des œuvres de Federico Monpu et de Frédéric Chopin. Frédéric Chopin que l'on va entendre maintenant, on va s'en passer, avec sa troisième sonate pour piano en si mineur opus 58 qui est proposée sur ce disque. Alors elle fut écrite au cours de l'été 1844, peu de temps avant la rupture de Chopin avec George Sand, alors que la maladie qui l'emportera ne cesse de se manifester. Cette sonate sera dédiée à la comtesse de Pertuis. Et je vous en propose deux mouvements de cette sonate. Je vous propose le scherzo et le final presto nous tanto de cette troisième sonate pour piano de Chopin, toujours par Célimène Daudet, cette nouveauté au disque.

Et voilà, bien cela que je connais bien, chers auditeurs, parce que j'ai joué lors de mon CEM. Oui, examen. Oui, examen CEM, c'est ça. Examen CEM, conservatoire. Cette troisième sonate pour piano en si mineur plus 58 de Chopin. Très complète, ça. Je vous ai proposé d'entendre le scherzo, le magnifique scherzo, le final, presto non tanto, par Celimène Daudet sur son disque, Chopin et Federico Monpou. C'est un disque que vous pouvez retrouver chez Alterius, paru chez Nomad Music en 2022. Et le titre du disque, eh bien, c'est tout simplement Alter Ego. Je vous propose de découvrir une compositrice maintenant pour terminer cette histoire en musique, puisque vous savez que maintenant, depuis cette année, la troisième partie, eh bien, il s'agira d'une histoire musique thématique. Et ce soir, eh bien, on traitera Vladimir Kosma, une première émission que je dédierai au compositeur compositeur Vladimir Kosma dans une musique de film ce soir. Ça, ce sera pour la troisième partie de l'émission. Mais avant tout, j'aimerais vous faire découvrir un disque de Hélène de Mangeroux par Nicolas Horvat, un disque paru chez Grand Piano en 2021, proposé sonate de cette compositrice pas très connue, ce qui est assez rare à cette époque, puisqu'elle naît le 2 mars 1764 à Lyon. Elle décède le 20 mai 1836 à Florence. Et une femme musicienne à cette époque-là, c'était quasiment chose impossible dans une société qui était quand même très misogyne. Alors elle fut l'une des interprètes de pianoforte les plus brillantes de son temps. Elle effectue le pont, un petit peu comme l'a fait Beethoven, entre classicisme et romantisme. Elle naît dans une famille de la noblesse française, elle passe sa jeunesse à Paris, elle apprend le piano chez les plus grands maîtres, hein, notamment auprès du compositeur Muzio Clementi. Elle se mariera en 1784 avec un marquis André-Marie Gauthier de Montgeroux. Durant la Révolution, elle fréquente les cercles révolutionnaires modérés, prônant une monarchie parlementaire. On était entre la monarchie et la monarchie et le régime démocratique à cette époque-là. Durant la Terreur, elle fait l'objet d'une dénonciation de la part d'un révolutionnaire, l'accusant d'être aux côtés de la Révolution que lorsqu'il s'agit de sauver sa tête. Alors il semblerait qu'elle ait perdu une bonne partie de sa fortune à cette époque. Elle produit une série de concerts en Angleterre en 1794, lesquels seront un grand succès. Le 3 août 1795, une loi crée le Conservatoire de musique de Paris. 6 professeurs sont recherchés pour cette institution. Hélène de Mangeroux est reçue. Elle est nommée professeure de piano de la classe d'hommes en 1795. Et là, je peux vous dire que c'était chose rare à cette époque. Il s'agit de la première femme nommée professeure de piano, s'il vous plaît, en France. On hallucine un petit peu quand on lit certaines choses aujourd'hui, mais enfin, c'était l'époque. Il faut pas faire d'histoire anachronique. Cependant, elle démissionnera des années plus tard, en 1798, pour des raisons de santé, au grand désespoir des responsables du conservatoire, qui l'apprécient énormément. En 1820, elle se remarie avec un comte, qui décédera quelques années plus tard. Elle décide alors de quitter Paris pour Florence, où elle finira ses jours, là-bas, dans la belle Florence, en Italie. Il s'agit d'une première au disque, hein, que cet enregistrement des sonates pour piano de cette compositrice, elles sont rassemblées en intégralité sur ce disque. Et je vous propose d'entendre une sonate en sol mineur de cette compositrice par Nicolas Horvat. Hein, c'est une nouveauté au disque. Et je vous propose le premier mouvement de sa sonate pour piano en sol mineur, donc de Hélène de Mongeroux.

0: Hélène de Mangeroux, la sonate pour piano en sol mineur, une nouveauté au disque. Donc, toutes les sonates d'Hélène de Mangeroux, une compositrice donc, que vous pouvez retrouver sous les doigts de Nicolas Hobart sur un double disque paru chez Grand Piano en 2021. Un disque tout à fait recommandable. Et donc, il propose donc l'intégralité des sonates de Hélène de Monjeroux que vous avez pu écouter dans l'extrait de cette sonate en sol mineur, le premier mouvement que vous avez pu apprécier. En tout cas, je l'espère. Et donc, c'est la fin de cette histoire en musique. Je vous retrouve tout de suite, dans un petit peu moins de 10 minutes maintenant, pour l'histoire en musique thématique. Et ce soir, eh bien, ça sera une des premières émissions que je vous proposerai sur Vladimir Kosma, en l'honneur de cette autobiographie qui est sortie chez Plomb, autobiographie du compositeur. Et ça, je vous en reparlerai dans l'histoire en musique thématique. Merci de votre attention et à tout de suite pour la suite.
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Soyez les bienvenus pour ce nouveau rendez-vous de cette année. Un rendez-vous que je proposerai tous les mardis soirs à 22h avec l'histoire en musique thématique. Thématique qui touchera au jazz, à la musique de film, tous ces domaines un petit peu ignorés, juste là, à la radio, ou très peu diffusée, faut le dire, la musique de film. Et ce soir, c'est de la musique de film que je vous propose dans ce premier numéro de l'histoire en musique thématique avec Vladimir Kosma à l'occasion donc de ce livre, je vous le dis.

réussir. Il apprend le violon ainsi que la composition au conservatoire de Bucarest. Il se produit en concert à l'âge de 8 ans. Il sera un brillant interprète des Caprices de Paganini. Et oui, en plus d'être un immense compositeur de musique de film, il est un immense violoniste, Vladimir Cosma. Il connaîtra une mésaventure avec le Parti communiste à Bucarest pour avoir tenu des propos jugés intolérables par le parti. Vous imaginez à l'époque, la foudre communiste lui tombera dessus. Je cite, le communisme n'impose pas une manière de composer. Et oui, le communiste n'impose pas. C'est pourtant ce qu'il faisait, mais enfin, bon, officiellement, il n'imposait pas. Par chance, il part en 63 à Paris. Il laisse ses premiers amours à Bucarest. Il aura la chance d'étudier avec Nadia Boulanger au conservatoire américain, donc là où elle enseignait, et également au Conservatoire National Supérieur de Musique de Paris. À partir de 64, il se produit avec son violon afin de gagner un petit peu d'argent. Il se passionne pour le jazz. En 68, il commence réellement sa carrière de compositeur de musique de film grâce au compositeur Michel Legrand, avec lequel il travaillait pour un film de Yves Robert. Il s'agira de la partition du film Alexandre le Bienheureux. Nous le verrons au cours de ces émissions. Vladimir Cosma composera pour les plus grands réalisateurs. Ils se suivent à la file indienne. Gérard Houry, Francis Weber, bien sûr, le réalisateur du Dîner de cons. Claude Pinotot, le réalisateur de La Boum et de L'Étudiante. Jean-Jacques Benet, Claude Zidi, Pascal Thomas, Yves Boisset, André Cayatte, Jean-Pierre Motti ou encore Jean-Marie Poiré, le fameux réalisateur du fameux film Les Visiteurs. Lors de son voyage aux États-Unis, il aura le plaisir d'aller apprécier la musique de jazz dont il abordera dans certains de ses films, dont la musique de Un éléphant s'a trompé dans mes mots, on le verra au cours de ses émissions. Il travaille avec des grands jazzmen de notre époque comme Philippe Catherine, il travaillera beaucoup avec lui, Philippe Catherine le guitariste belge, ça sera le cas aussi de Peppers Adams, Tony Coy, il travaillera aussi avec des artistes de variété comme Lara Fabian, Nana Mouskouri, Nolwenn Leroy, Marie Laforêt, Richard Sanderson, l'interprète de Reality, le film La Boum, Diane Dufresne, Herbert Léonard, Mireille Mathieu, Nicole Croisi ou encore Guy Marchand, le fameux destiné des sous-doués en vacances ou du Père Noël est une ordure, par exemple. Il n'hésitera pas, on le sait, d'utiliser des sons moins connus, une grande recherche sonore, on le verra aussi au cours de ses émissions. Alors, hormis ses musiques de film, il a aussi composé la musique pour mandoline, on en écoutera aussi un petit peu plus tard, dans les semaines précédentes, puisqu'il y aura une série à peu près de 4 émissions sur Vladimir Cosma, et une cantate aussi verra le jour en 2009, ainsi qu'un opéra, Marius et Fanny, avec Roberto Alagna dans le rôle principal, s'il vous plaît, de Marius. Alors, les débuts de Vladimir Cosma, on commence par les débuts. Alors, il a la chance, je vous le disais, de rencontrer Michel Legrand, pour lequel il va ranger nombre de ses œuvres. Et là, Michel Legrand lui fera le plus beau des compliments qu'un musicien puisse recevoir. Je cite, « Je ne fais plus la différence entre vos arrangements et les miens, mon cher Vladimir. » Et un arrangement de Vladimir Cosma que je vous propose d'entendre maintenant pour commencer cette série d'émissions, eh bien c'est tout simplement la musique de Oum, le Dauphin. Michel Legrand sur un arrangement de Vladimir Cosma.

Le dauphin, Michel Legrand, une musique de Michel Legrand, composée par Michel Legrand et arrangée par Vladimir Cosma, les premiers, donc, les premiers essais, en tout cas, d'arrangement de Vladimir Cosma grâce à Michel Legrand. Et c'est grâce à Michel Legrand qu'il va, Vladimir Cosma, commencer réellement sa carrière, puisque Michel Legrand, très occupé, ne parvient pas à honorer toutes ses demandes. Alors c'est alors qu'il communique les coordonnées de Vladimir Cosma à un certain monsieur Yves Robert. Vladimir entre alors en scène. Il compose alors une partition pour le film Alexandre le Bienheureux, un de ses premiers films, donc de 1968. Il s'agit de la première apparition d'un célébrateur avec une chaussure noire, Pierre Richard, bien sûr, ainsi que le premier long métrage d'un monsieur, un grand monsieur du cinéma, Philippe Noiret, que l'on retrouvera d'ailleurs avec Gérard Jugnot dans un film que j'aime beaucoup. Il s'agit de Fantôme avec chauffeur, un film assez rare, rarement diffusé à l'écran, mais un film que j'aime beaucoup en tout cas avec Philippe Noiret et Gérard Jugnot, Fantôme avec chauffeur. En tout cas, c'est dans Alexandre le Bienheureux qu'il joue aux côtés de Pierre Richard. Alors Alexandre est un cultivateur, bon vivant, il subit les assauts tyranniques de son époux. Puis il se retrouve veuf. Alexandre, libéré de la tyrannie de son épouse, décide alors de prendre la vie du bon côté. Et c'est ainsi le sujet de ce film, avec une musique de Vladimir Cosma que je vous propose d'entendre tout de suite. Le thème de Alexandre Bienheureux de Vladimir Cosma.

Alexandre le Bienheureux, la BO du film du même nom de Yves Robert, composé par Vladimir Kosma. Et donc on continue dans cette histoire en musique thématique. Nouveau rendez-vous que je vous propose à 22h le mardi soir avec cette histoire en musique thématique, avec de la musique de film pour commencer, la musique de Vladimir Kosma qui est à l'honneur à l'occasion de la sortie de son autobiographie, magnifique autobiographie du compositeur. Alors je vous l'ai dit, hein, là il rentre dans le succès qu'il mérite, hein, Vladimir Kosma. Alors les années 70, avec en 72 une association, une nouvelle fois avec Yves Robert, il compose la partition du film Le Grand Blond avec une chaussure noire, qui était passée d'ailleurs pas souvent, c'est à la télévision quelquefois. C'est toujours agréable à voir Pierre Richard dans ses premiers rôles. Il incarne le personnage rocambolesque de François Perrin, un employé de ce fameux musicien, hein, employé par le colonel Louis Toulouse pour confondre Bernard Milan, son adjoint. Pierre Richard incarne avec brio un musicien d'orchestre, alors qu'il n'était pas violoniste, hein, Pierre Richard. Très bon film. Il est choisi un petit peu par hasard, puisqu'il descend l'escalator avec une chaussure blanche, une chaussure noire. Ce personnage de Pierre Richard dans Le Grand Blond avec une chaussure noire. J'aime beaucoup ce film, beaucoup Pierre Richard. Et je vous propose donc une musique en fait qui est un petit peu. Vladimir Kosma avait un petit peu voulu composer comme l'anti-James Bond, une musique un petit peu rigolote, mais qui fasse un petit peu agent secret. En tout cas, c'est le thème Sirba, le thème principal que je vous propose d'entendre de Vladimir Kosma avec Georges Zamfir à la flûte de Pan. Alors là, il y avait une histoire aussi avec ce flûtiste, puisque Vladimir Kosma voulait comme flûtiste un autre musicien que l'on retrouvera souvent en concert avec Vladimir Kosma. Il s'agit de Simon Sansiu, un flûtiste roumain, me semble-t-il. Si mes souvenirs sont bons. Il avait voulu travailler avec lui, il n'avait pas pu justement venir de Roumanie, il y avait une histoire comme celle-ci. Donc c'est Georges Zamfir qui est à la flûte de Pan pour ce disque, donc ce Sirba, le thème principal du Grand Blond avec une chaussure noire de Vladimir Kosma.

Et je vais chercher le nom de l'instrument là au tout début que l'on entend dans ce fameux cirba. C'est le cymbalum que l'on entend. Je voulais vous le dire et j'avais plus le nom de l'instrument en tête. Ce fameux instrument que l'on entend qui introduit cette musique avant l'entrée de la flûte de Pan. Donc ce cymbalum. Je vous propose d'autres extraits de ce film donc de Yves Robert, le grand blond avec une chaussure noire, interprété. Bien sûr, par Pierre Richard. Je vous propose des autres extraits, toujours musique composée, dirigée par Vladimir Klosma, avec toujours Georges Zamphir à la flûte de Pan. Je vous propose Douana, La femme rêvée et Bella Blues. Trois autres extraits, donc, du Grand Blond avec une chaussure noire de Vladimir Klosma. Film de Yves Robert, dont les musiques, bien sûr, dirigées par Vladimir Klosma.

Quelques extraits du Grand Blond avec une chaussure noire de Vladimir Kosma que je vous proposais d'entendre. Alors, film de 72, bien sûr, et là on retrouve bien l'influence outre-Atlantique, hein, de Vladimir Kosma avec ce blues écrit pour ce film, hein, dont ce Bella Blues et dans La Femme Rêvée, une musique un petit peu plus variété. Voilà. Talent de Vladimir Kosma avec eh bien ces rapports qu'il met entre le jazz et la musique savante. Et en 73, toujours pour Yves Robert, Vladimir Kosma compose la partition pour un film, Salut l'artiste, un hommage d'Yves Robert à tout un peuple d'acteurs de second plan. C'est un film assez original d'Yves Robert dont je vous propose eh bien le thème principal.

Salut l'artiste, une musique pour un film de Yves Robert de Vladimir Cosma qui est à l'honneur ce soir dans l'histoire en musique thématique, votre nouveau rendez-vous depuis seulement cette rentrée de septembre 2023. Et donc, je vous propose toujours en 73 de retrouver une musique que vous connaissez tous, bien sûr. Il recevra une splendide dédicace d'ailleurs de la part d'un certain Louis de Funès pour la musique d'un film où il danse. Les aventures de Rabbi Jacob, bien sûr. Le film de Gérard Oury. Louis de Funès passera énormément de temps avec Vladimir afin d'être à la hauteur pour ce rôle où il dansera. Il laissera d'ailleurs, on a les dédicaces d'ailleurs dans ce beau bouquin, cette belle autobiographie de Vladimir Cosma. Il a mis en introduction de son livre cette très belle dédicace de Louis de Funès qui lui dit bah, sa musique est tout simplement magnifique et qu'il le remercie d'avoir composé une si belle musique. Et oui, bah, cette si belle musique, je vous la propose. Interprété donc lors d'un concert au Grand Rex à Paris. Et là, c'était l'orchestre et un chœur que Vladimir Cosma dirigeait en 2013. Là, c'est vraiment le gros paquet avec ses aventures de Rabbi Jacob, la suite symphonique des aventures de Rabbi Jacob que je vous propose d'écouter maintenant sur Radio des Ballons.

Concert public au Grand Rex pour Vladimir Cosma en 2013 avec cette musique de Rabbi Jacob, les danses symphoniques de Rabbi Jacob, donc pour chœur et orchestre, arrangé pour chœur et orchestre de Vladimir Cosma, magnifique musique signée Vladimir Cosma, un film donc de 74 pour lequel, non 73 excusez-moi, pour lequel Vladimir Cosma avait reçu une très belle dédicace de la part de Louis de Funès. Et en 74, Vladimir Cosma compose une nouvelle partition pour un film de Yves Robert. Il s'agit du retour du Grand Blond, cette fois-ci la suite des aventures de Perrin. Le capitaine Cambrai comprend que le Grand Blond fut un pauvre malchanceux, dont joué par Pierre Richard, s'étant retrouvé dans une situation au mauvais endroit, au mauvais moment. Toulouse prend pour cible le pauvre Perrin, cette fois-ci. Et toujours, bah, cette musique, cette belle musique de signé Vladimir Cosma, je vous en propose 4 extraits, Sapato Rosa, Espionissima, Christine et La Grande Blonde, avec cette fois-ci Simon Stanciu à la flûte de Pan. Il avait réussi à avoir ce musicien pour cet extrait du retour du Grand Blond. Je vous indique 3 extraits, Sapato Rosa, Espionissima et Christine, excusez-moi. Donc voici 3 extraits du retour du Grand Blond. Une chaussure noire, toujours de Vladimir Cosma.

La musique du retour du grand blond est une chaussure noire de Vladimir Cosma, un film de 1974. Je vous ai proposé d'entendre Zapato Rosa, Espionissima et le thème de Christine, le fameux thème de Christine, avec Simon Sansu à la flûte de pan. Et on retrouvait bien sûr le fameux Sabalom hein, qui a introduit ce thème du grand blond. Et donc, et nous resterons avec Vladimir Cosma encore quelques semaines, hein, c'est promis, dans cette histoire en musique thématique, ce nouveau rendez-vous que je vous propose à partir de 22h depuis cette année, depuis septembre 2023. Et donc, je vous propose une dernière musique de Vladimir Cosma, en explorant encore l'immense carrière de ce génie de la musique de film, Vladimir Cosma, encore quelques semaines. En 1975, il compose une partition pour un film beaucoup moins connu, un film de Édouard Molinaro. Et c'est une romance sur un scénario de Francis Weber, le même Francis Weber qui écrira dans les années 2000 le fameux Dîner con, hein, le film à succès avec Jacques Villeret et Thierry Lhermitte. Film peu connu, je vous le disais, mettant quand même en scène des acteurs connus hein, comme Mireille Darc ou Pierre Mondy. Pierre Mondy que l'on retrouvera dans le rôle de... certainement le rôle de sa vie, il est cordier, bien sûr. 75, donc, le titre du film, c'est Le téléphone rose, musique de Vladimir Cosma, toujours.

Le téléphone rose, et là, je vous le disais, on retrouve un petit peu l'inspiration de Vladimir Klosma hein, pour le blues, notamment ces musiques outre-Atlantique. Et je vous l'ai dit, donc, face à ce téléphone rose, c'est un film de 75, un film de Édouard Molinaro sur un scénario de Francis Weber. Le film s'intitule Le téléphone rose. Et donc, je voulais pas, j'ai oublié de vous le dire, dans ce thème de Christine, il me rappelle un petit, du Retour du Grand Monde, j'ai passé juste avant, il me rappelle un petit peu la musique de Vladimir Klosma, alors de Michel Legrand. Quand on sait que Vladimir Klosma a travaillé avec Michel Legrand, et ben voilà, on ne s'étonne pas de retrouver, notamment la chanson des Demoiselles, du film des Demoiselles de Rochefort. Alors, c'est une interprétation personnel, hein, bien sûr, hein. Ce n'est pas en prenant en compte. Mais en tout cas, ça me fait penser un petit peu à ça. Et voilà, donc c'est fini pour ce premier rendez-vous de l'histoire en musique thématique. J'espère que vous avez apprécié. Il y en aura d'autres, bien sûr, il y aura d'autres thèmes. Alors là, on va rester quelques semaines sur Vladimir Klosma, vous l'imaginez bien. Il y aura aussi de Louis Armstrong, bien sûr, l'histoire de Louis Armstrong, Sidney Bechet, John Coltrane, des grands jazzmen par exemple, Richard Galliano, Astor Piazzolla. Il y aura aussi des compositeurs de musique de film, bien sûr. Il y aura aussi Maurice Jarre. Et voilà, ça c'est un petit peu près tout le programme de cette année que je vous propose dans cette histoire en musique thématique, ce nouveau rendez-vous que vous retrouverez désormais à 22h tous les mardis soirs. Et donc, je vous retrouve dans quelques instants maintenant pour l'histoire en musique contemporaine. Et ce soir, on écoutera une œuvre de Giorgi Ligeti. Merci de votre attention et à tout à l'heure pour l'histoire en musique contemporaine.

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Soyez les bienvenus pour ce nouveau numéro de l'histoire en musique contemporaine, tout nouveau, depuis septembre, depuis, eh bien voilà, la rentrée, septembre 2023, après cet été, nous nous retrouvons aussi avec l'histoire en musique contemporaine, et ce soir, je vous propose un disque autour de la musique de Giorgi Ligeti, un disque pour violon, violon et alto, assez rare, Nurit Stark au violon et à l'alto. Il propose des œuvres de Bartok, de Ligeti, de Verres et de Eötvös. Alors, c'est du Giorgi Ligeti que je vais vous proposer d'entendre ce soir. Alors, Ligeti, il est né le 28 mai 1923 en Transylvanie. Il est mort le 12 juin 2006 à Vienne. Après ses études musicales, il parcourt la Hongrie.

Talents de 91 à 94, hein, c'est une œuvre en six mouvements qui développe le concept de sonate baroque en une séquence lent, rapide, lent, rapide, lent, rapide. Et juste là, pas de souci. Et ça rappelle aussi, bien sûr, les suites pour violon, bien sûr, de Jean-Sébastien Bach pour violon seul. Et donc, ce n'est pas du violon, c'est de l'alto, c'est une suite pour alto, une sonate pour alto plus précisément, en six mouvements que je vous propose d'entendre dans son intégralité par Nurit Stark à l'alto. Et les mouvements sont ainsi différenciés par des noms, Ora Lunga, Loop, Faxar, Prestissimo Consordino, Lamento et Chaconne chromatique.

La sonate pour alto seul dans son intégralité de Giorgi Ligeti dans l'histoire en musique contemporaine, successivement les mouvements Ora Lunga, Loop, Fazza, Prestissimo con Sordino, Lamento, Chacun Chromatique, c'est une nouveauté au disque donc de Nurit Stark. Au violon et à l'alto à la fois, il propose des œuvres de Béla Bartók, de Ligeti de Verres et de Eötvös Vos. Et donc c'est la fin de l'histoire en musique. Je vous retrouve la semaine prochaine, si vous le voulez bien, pour un nouveau numéro de l'histoire en musique. Je vous souhaite une très belle nuit à l'écoute de Radio du Berlon. Je remercie Raphaël pour la programmation et je vous laisse en compagnie de Bernard Nieda pour son Passion Opéra.

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